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1: Il est 9h.
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3: Bonjour Véronique. Donc aujourd'hui, on a le plaisir d'accueillir Véronique de la Devez pour ce premier épisode d'interview de podcast. Donc, bonjour Véronique.
4: Bonjour.
3: Merci beaucoup d'avoir été volontaire spontanément pour être là pour cette première interview. Je vais te présenter rapidement et comme ça, tu pourras compléter ce que je dis pour voir si je dis pas trop de bêtises et si tu as des choses à rajouter. Donc Véronique, je te connais parce que tu animes des ateliers d'écriture et tu y participes aussi. Tu écris et tu lis des textes et également des textes érotiques. Tu as participé à la création de la Maison des Femmes à Urugne et aussi lors des manifestations pour les droits des femmes et la lutte contre les violences faites aux femmes. Tu écris les discours qui sont lus en manifestation.
4: Ça me semble assez complet, oui.
3: Franchement, c'est déjà vraiment pas mal. Je voulais commencer en te posant la question de qu'est-ce que c'est pour toi la santé sexuelle, qu'est-ce que ça représente, c'est quoi ?
4: Il va y avoir la partie médicale d'avoir un corps en bonne santé pour pouvoir avoir une activité sexuelle. Et puis au-delà de ça, on va avoir, de la même manière qu'on parle de la santé mentale, être bien dans son corps et bien dans sa tête pour avoir l'activité sexuelle qu'on souhaite et se sentir libre de pouvoir la pratiquer comme on le souhaite.
3: Ok, super. Je voulais qu'on revienne quelques années en arrière, à peine, genre à l'école, quoi, au collège, lycée. Et je voulais savoir si toi, il y avait quelqu'un... Bah, déjà, je vais commencer par qu'est-ce que tu gardes comme souvenir de ce que tu as pu recevoir comme éducation à la santé sexuelle dans ces années-là ?
4: Alors, on avait principalement, ou j'avais principalement une éducation à la reproduction, très centrée sur la reproduction. Ça va être une éducation plutôt en famille. Et en collège, à partir du collège, on est sur la prévention des IST, prévention des grossesses précoces. Sur la santé sexuelle au sens large, où je l'ai définie, il n'y a pas. Tout ce qui est éducation à la vie sensuelle, érotique, amoureuse, ça n'existait pas.
3: Et du coup, est-ce que tu te souviens dans ton parcours s'il y a quelqu'un, un intervenant, un mentor ou quelqu'un qui a pu être un peu une source d'inspiration sur ces sujets-là, peut-être plus tard hein, d'ailleurs, mais...
4: Je me rappelle d'une gynécologue qui s'appelle Marie Didier, qui est également écrivaine, qui m'a dit un jour en consultation, et sinon, dans ta vie amoureuse, sexuelle, ça se passe bien ? Et elle m'a dit, oui, bon, parce que si c'est que pour faire des frottis, ça n'a aucun intérêt. Et le fait que la consultation, d'un coup, prenne cette ampleur de dire, on va pouvoir parler d'autre chose que de la santé du col de mon utérus, m'a semblé éminemment intéressant. Ça, oui, ça permettait d'ouvrir quelque chose qui n'existait pas avant.
3: D'accord. T'avais quel âge à ce moment-là ?
4: Je dois avoir une vingtaine d'années.
3: Oui ?
4: Ouais.
3: Et comment t'as réagi quand t'étais surprise qu'elle te pose cette question ? C'était comment pour toi ?
4: Oui, surprise, oui. Et en même temps, il y avait toute la chaleur, toute la bienveillance de cette femme. Et du coup, de savoir que cet espace-là, du coup, devenait un espace safe pour pouvoir aborder d'autres questions sur, justement, est-ce que je me sens confortable ou pas dans mes relations sexuelles et d'aborder ces problématiques.
3: Oui, de pouvoir l'identifier, elle, comme personne ressource pour parler de ces sujets.
4: Absolument.
3: Ok. Et justement, comme on parle là, du fait d'aborder la santé sexuelle en consultation médicale, est-ce que tu as d'autres exemples qu'avec cette gynécologue-là, de moment où ça a pu être abordé, ce sujet-là ?
4: En consultation, peut-être pas énormément. C'est venu à partir du moment où il y avait la conscience que si j'avais des questions ou un problème, il m'appartenait de chercher probablement ça. Il m'appartient de chercher les espaces ou les personnes ou les ressources avec lesquelles je me sens confortable. Je dirais qu'il y a une grande partie de ma vie ces dernières années qui consiste à chercher les espaces dans lesquels on puisse librement parler de tout, y compris de sexualité. Que les espaces où on ne peut pas, où c'est coincé, où les gens sont mal à l'aise, en fait, je trouve que c'est dommage. J'ai vraiment envie que les portes soient poussées et qu'on puisse poser ces questions et parler librement de tout type de sujet. Donc, dans les consultations médicales, en tant que patiente, il faut encore s'armer un petit peu pour pouvoir poser des questions concrètes sur la santé sexuelle qui ne relèvent pas exclusivement de la santé médicale ou d'un problème gynécologique. Je pense que ce n'est pas encore une évidence.
3: Oui, ça avance. Mais justement, est-ce que tu as remarqué qu'il y avait quand même une évolution par rapport à ça, dans la prise en charge médicale du fait d'aborder la santé sexuelle en consultation ?
4: Oui, les dernières consultations gynécologiques, c'était avec des sages-femmes. Là, l'abord était totalement différent. Déjà, c'est la première fois de ma vie. J'ai 51 ans maintenant, je suis ménopausée. C'est la première fois de ma vie, il y a, on va dire, 3 ans, qu'on me demande la permission de m'examiner. qu'on ne me demande pas d'être entièrement nue sur une table d'examen et qu'on aborde la question des violences. Ça aussi, je savais que ça existait, qu'il y avait des praticiens et des praticiennes qui posaient cette question, mais ça a été nouveau de l'entendre que ça me soit adressé. Et une grande joie de l'entendre, à la fois personnellement et à la fois politiquement, dans mon parcours féministe, mon parcours militant, de me dire, ça y est, là je suis à un endroit où je sais que je peux adresser des femmes à ce cabinet parce que je sais qu'elles seront entendues et qu'on leur posera des questions auxquelles elles pourront éventuellement librement répondre.
3: Oui, complètement. Et justement, j'avais une question un peu là-dessus sur... tu as en partie répondu, mais est-ce que tu penses qu'on peut avoir une analyse politique de la santé sexuelle ?
4: Oui, évidemment. L'analyse politique, elle est aussi venue, alors je vais griller tes questions, elle est aussi venue par la lecture d'un livre. Tu en as déjà parlé, c'est Le cœur des femmes, de Martha Winkler. Et ce roman, moi, il m'a vraiment bouleversée. Je l'ai acheté pour l'avoir chez moi, pour pouvoir le prêter. Et je suis ressortie de ce livre en me disant, oui, la manière dont on nous traite en consultation, dont on nous écoute ou pas, c'est pas légitime. Et je suis ressortie de ce livre en me disant que je reprends rendez-vous chez mon généraliste parce que la dernière fois, j'y suis allée avec une question et que je n'ai pas eu de réponse. Et j'ai le droit d'avoir une réponse à ma question. Alors, je reprends rendez-vous. Vraiment, je suis ressortie combative. Oui, c'est politique. La position dans laquelle on est examiné, qui est effectivement traitée aussi dans ce roman, une position qui est très, je vais utiliser ce néologisme, très malaisante pour une femme d'être allongée nue, les jambes écartées. Enfin, je veux dire, c'est vraiment pas confortable de se dire qu'il y a des manières d'accompagner les femmes, même pour qu'elles soient dans cette position, ou effectivement de couvrir leur nudité ou autre pour les mettre confortables, leur demander si on peut les examiner. Oui, mon corps m'appartient, jusque sur une table d'examen, jusqu'au moment où on met un spéculum dans mon vagin. Oui, tout ça, ça existe. Et oui, ça a du sens, et petit à petit se réapproprier ces espaces-là en disant « j'ai le droit de dire oui, j'ai le droit de dire non », c'est très important. Une autre conscience du corps politique, c'est aussi, j'ai vécu une amniocentèse pendant ma grossesse, il y a plein de gens dans la pièce. Il y a eu une seringue qui doit faire, je sais pas, 30 cm de long, l'aiguille elle est immense. Et le fait de dire « attendez, je vous dis quand vous pouvez piquer, laissez-moi un petit moment pour être à moi ».
3: Tu peux rappeler ce que c'est une amniocentèse pour ceux qui nous écoutent?
4: Oui, pardon. C'est un examen qu'on va pratiquer dans l'utérus pour prélever des cellules du liquide amniotique dans lequel baignent les bébés pour moi, puisque j'ai eu des jumeaux, qui permettent d'avoir des informations justement sur la santé des fœtus. Donc on utilise une très grande seringue qui va traverser tout le ventre. Donc on parle d'un ventre à 4-5 mois de grossesse, c'est vraiment un gros bide. Et on enfonce une très grande seringue dedans, c'est très impressionnant, ça fait peur. Et il y a plein de personnes du corps médical autour qui font ça toute la journée. Donc pour ces personnes, c'est un acte comme un autre, hein, comme vous arrachez un pansement quand votre cicatrice elle est guérie. Et de pouvoir dire « attendez un petit moment, je reprends, je me reconcentre, je me concentre sur mon ventre, sur ce qui se passe, et je vous donne le feu vert ». Ça, c'était important aussi, de ne pas se sentir dépossédé en fait, de nos corps. Dans l'accouchement, ça a souvent été le cas où c'est le médecin qui pratique l'accouchement, c'est pas la femme, qu'elle, d'une certaine manière. Le médecin ou l'obstétricien ou l'obstétricienne, mais il y a parfois cette sensation que c'est pas une femme qui accouche, c'est qu'on lui fait quelque chose pour sortir le bébé de son ventre. Elle était encore assez peu partie prenante dans bon nombre de pratiques mainstream d'obstétrique.
3: C'est vrai que je suis d'accord avec toi que le médecin peut faire un peu figure d'autorité. Et absolument. Du coup, ça peut être très impressionnant de pouvoir ne serait-ce que parler et de dire en fait ce que tu as envie, ce que tu n'as pas envie pour ton corps, alors que c'est complètement légitime. Mais...
4: Oui, il y a vraiment cette posture d'autorité, clairement, oui. Et je pense que pour beaucoup de femmes, ça relève d'une grande difficulté et qu'effectivement, c'est une difficulté politique. C'est-à-dire qu'on a besoin de déconstruire ce rapport et de rappeler ce que fait très très bien Martha Winkler dans Le cœur des femmes, que le médecin est là à notre service. C'est pas lui qui a autorité, il peut nous donner des conseils, il doit éclairer nos choix, mais il peut pas décider pour nous, il peut en aucun cas imposer. Et c'est souvent, malheureusement, comme ça que ça se fait ou aussi que c'est ressenti. Donc on a toute une éducation à faire sur le fait de reprendre la parole en fait. Alors reprendre la parole sur nos corps, reprendre la parole sur nos sexualités, c'est vraiment quelque chose d'essentiel.
3: C'est vrai que l'ancien modèle, c'était un modèle assez paternaliste, en fait, hein, où le médecin, c'est assez vertical, quoi. Le médecin prescrit et le patient, entre guillemets, obéit à ce qui est prescrit. Et là, maintenant, ce qui est enseigné dans les facs de médecine, c'est un modèle très différent où, effectivement, c'est beaucoup plus collaboratif dans le choix pour la santé. Le patient est au centre de sa santé, mais ça évolue.
4: Tant mieux.
3: Et je voulais te demander aussi, Toi, dans ta vie de tous les jours, comment est-ce que tu as l'impression de contribuer à ces sujets-là?
4: Je vais donner un exemple. J'ai deux enfants, quand ils étaient petits, j'ai fait toujours très très très très attention à ne jamais projeter d'images genrées sur leur future relation amoureuse. J'ai toujours dit, la personne que tu aimeras, jamais de leur vie, ils n'ont entendu, quand tu seras marié avec une fille ou tu es amoureux d'une fille, etc. Je n'ai jamais projeté ça. Et un jour, un de mes fils m'a dit, mais tu sais maman, moi je pense que je préfère les filles. Hein. Presque en s'excusant, et je lui dis, mais il n'y a pas de souci. Ce que je fais, si je ne le fais pas pour toi, je le fais pour tes amis. Parce que tu auras forcément autour de toi un copain, une copine qui sera gay ou lesbienne. Et j'espère que ce jour-là, toi, tu auras un regard ouvert par rapport à ça et que tu auras la bonne attitude. Donc ce que je fais, je sais que ça sert à un endroit. Je ne sais pas encore où, mais je sais que ce que je fais, ce que je sème, va servir quelque part. Donc c'est essayer aussi de déconstruire nos regards, de ne pas imaginer que les gens qu'on croise sont forcément hétérosexuels. Mmh. C'est laisser les questions pouvoir venir, laisser de l'espace aussi. Essayer d'être le plus possible une personne qui puisse être une personne ressource, une personne safe pour des personnes qui voudraient parler de problèmes intimes ou quels qu'ils soient.
3: C'est vrai que j'essaye de faire ça moi en cabinet quand on parle du papillomavirus et de comment se transmet le papillomavirus, qu'on en parle aux adolescents, devant les adolescents et leurs parents. Je dis que ça se transmet lors des relations sexuelles entre deux filles, entre deux garçons ou entre un garçon et une fille. Enfin, je dis ça vraiment au milieu de tout, quoi, mais je me dis au moins c'est placé qu'il a entendu de la part d'un médecin qui, malgré tout, voilà, a un rôle à jouer dans tout ça, que bah, en fait, c'est OK, c'est pareil.
4: Oui, même niveau. J'ai aussi déconstruire les discours misogyne, mais aussi homophobe autour, de manière très, éventuellement très légère quand ça me met pas trop en colère. Par exemple, notamment quand c'est adressé à des enfants. Souvenir d'avoir entendu un père dire à son fils, ah ben quand t'auras des copines plus tard, on se les partagera dans le garage, texto. Donc déjà je reprends en disant, non, tu peux pas dire ce genre de choses à ton fils qui a 8 ans, déjà. Et puis, il s'y ramène un garçon, ça se passe comment? Et je le disais, moins pour le père, parce que j'avais pas trop l'espoir de lui faire le faire changer d'avis, que pour le fils. Que le fils entende qu'il y avait d'autres possibilités que d'être hétérosexuel. Et que si jamais la question se posait pour lui, il saurait à qui s'adresser et que je voulais pouvoir être une personne qui avait dit que c'était pas grave. Ça, c'était important. Ça, c'est quelque chose que je fais assez régulièrement, de faire passer l'info que il y a peut-être autre chose et que, en tout cas, moi, ça me pose pas de soucis et que si jamais il y a des questions, ça peut être là, quoi.
3: Oui, puis au moins c'est posé, effectivement, potentiellement c'est retenu ou c'est pas retenu, mais la personne l'a entendu, quoi.
4: Oui.
3: Ok, super. Je me posais aussi la question de toi, qu'est-ce qui t'anime ou qu'est-ce qui a suscité un intérêt particulier pour ce sujet de la santé sexuelle? Est-ce qu'il y a quelque chose en particulier qui...
4: Alors, il va y avoir l'engagement féministe en premier. S'engager dans le féminisme, c'était pour moi, par rapport aux violences... Je fais partie d'un collectif sur Bayonne qui s'appelle Soutique, ça veut dire debout en basque, et c'est l'hymne des femmes, qui s'est créé à la suite d'un viol collectif dans Bayonne. Donc prendre conscience qu'on était très très loin de ce que j'imaginais, qui était l'actualité du féminisme, à savoir, une voix c'est à gagner, l'égalité salariale, et puis en gros, le boulot a déjà été fait dans les années 70, on est bon. En fait, non. Du coup, découvrir que la question des violences, elle est très actuelle, elle est concrète, c'est tous les jours... Voilà. Au fur et à mesure de ce parcours, découvrir, lire et me cultiver et découvrir tout ce que la culture dominante et le patriarcat nous, tous les endroits où ça nous brime, notamment sur le rapport à notre corps, l'image de notre corps, la volonté d'essayer de caler aux normes, à la fois en termes d'apparence, à la fois en termes de sexualité, être active sexuellement, mais pas trop. Voilà, on est dans des injonctions totalement contradictoires tout le temps. Petit à petit, prendre conscience de tout ça, et en tant que militante féministe, c'est essayer de pousser un petit peu sur tous les murs qui me semblent un petit peu trop serrés autour des femmes, essayer de pousser un peu les parois. C'est un peu ça, la conscience. Du coup, ça va être le rapport à la sexualité, ça va être la manière de pouvoir être... de pouvoir sortir dans la rue, de pouvoir manifester, voilà. C'est très très large.
3: Oui, c'est hyper large. Ça, justement, j'avais noté aussi pourquoi il faut défendre nos droits sexuels et l'accès à une information safe en matière de santé sexuelle. Tu as déjà en partie répondu, mais c'est...
4: Les informations sur la santé sexuelle, il y en a plein, et il y en a plein qui sont aussi très mal intentionnées. Hein, quand on cherche des informations sur les interruptions de grossesse, on va trouver très très rapidement sur des sites qui sont pro-vie et qui incitent les femmes à ne pas avorter parce qu'elles peuvent avoir un suivi, être accueillies en foyer, etc. Absolument pas des sites sur lesquels elles vont être informées sur comment ça se déroule et sur le fait que c'est pas forcément un traumatisme et c'est pas forcément un drame et c'est pas forcément si grave que ça. Du coup, l'information, oui, elle doit être libre, elle doit être éclairée et elle doit être apportée du plus grand nombre parce que c'est les personnes les plus vulnérables et les plus fragiles qui sont en danger par rapport à cette désinformation.
3: Oui, tout à fait. Je suis complètement d'accord avec ça. Je voulais demander aussi, toi, qu'est-ce que tu aurais bien aimé savoir plus tôt ? Ça, c'est trop ma question favorite en consultation. Qu'est-ce que ça t'aurait plu de savoir plus tôt ?
4: Ça, c'est une bonne question. J'aurais bien aimé savoir plus tôt qu'il y avait plus de 60% des femmes qui n'avaient pas d'orgasme, seulement par la pénétration. Ça, j'aurais bien aimé. Oui. J'aurais bien aimé ne pas me sentir coupable que mon corps ne réagisse pas à ce qui semblait être la norme, et en tout cas celle qui est véhiculée comme la norme. Une femme est pénétrée, donc elle jouit. Si elle jouit pas, c'est qu'elle elle a un problème.
3: Oui.
4: Ça, ouais, je pense. Ça aurait été cool.
3: Parce que ça, comment tu l'as appris ?
4: Je l'ai appris en consultation avec une sexologue. Du coup, ça fait un petit wow. Ah oui, d'accord. Ah oui, ah. Et donc, du coup, on déconstruit des dizaines d'années de croyances, en fait.
3: Et du coup, est-ce que ça t'a fait te sentir plus
4: légitime ? Oui, plus légitime. Il y a aussi, à un moment donné, l'appropriation de sa vie sexuelle. C'est-à-dire le fait de dire, plutôt que d'essayer de caler aux normes, est-ce que j'essaierai pas de savoir comment, moi, je réagis ? Est-ce qui, moi, me plaît ? Et d'essayer de trouver comment faire avec ça. C'est comment ne pas être en train d'essayer de caler mon corps ou l'aspect de mon corps à ce que la société attend de moi. Voilà. À un moment donné, me mettre au centre et dire je vais partir de là, je vais essayer de savoir ce qui, moi, me plaît. Mmh. Je vais vraiment me poser la question. Mais c'est retourner l'intérêt qu'on peut porter au sexe vers soi d'abord. Mmh. Non pas de chercher la satisfaction de son partenaire, mais d'abord se dire je peux pas être satisfaite si je me connais pas bien, moi.
3: Tout à fait, je rejoins complètement ce que tu dis. Et je pense qu'il y a plusieurs choses. Il y a déjà effectivement tout ce qu'on nous montre en termes de sexualité hétéro via les films, bon, même sans parler du porno, mais que oui, le rapport hétéro par pénétration en quelques minutes provoque un orgasme incroyable. Et du coup, là, cette espèce d'énorme mensonge qui nous est vendu depuis tout le temps et où on se dit, oui, si on n'y correspond pas, ça rajoute de la culpabilité.
4: Tout à fait.
3: C'est terrible. Et aussi, effectivement, le fait que les femmes en particulier doivent avant tout faire plaisir, et c'est valable aussi dans la sexualité. Mmh. Et donc, quand on veut faire plaisir, finalement, on pense d'abord au plaisir de l'autre avant de penser à son propre plaisir. Et
4: sans même en avoir conscience. Hein. Oui. Je pense que c'est complètement intériorisé. C'est vraiment constitutif de l'éducation qu'on nous donne, qu'on nous a donnée. Et le défaire demande un travail et un effort.
3: Et à la fois, c'est un travail, c'est un effort. Et à la fois, c'est aussi joyeux, courageux et plein de perspectives.
4: Tout à fait. Et ça met en colère aussi que ça demande un effort. Du coup, rendre ça plus confortable pour les autres, c'est une manière de dire, ce que j'aurais aimé avoir, je vais essayer de créer un espace ou d'être un espace qui permette une information plus large.
3: Et justement, comment chacun pourrait un peu participer à agir ou à améliorer ces sujets-là au quotidien ? Est-ce que ça peut être, comme tu as dit tout à l'heure, quand le sujet de l'orientation sexuelle est abordé par quelqu'un sur son enfant ou quoi, de juste remettre la possibilité que ça puisse être ouvert, ou comment chacun peut agir un peu au quotidien sur ces sujets ?
4: Peut-être ne pas laisser dire de conneries déjà, et les reprendre. Peut-être parler plus librement, sans chercher à choquer, mais de... Il m'arrive d'avoir des bouffées de chaleur. J'en parle facilement en disant, oups là, attendez une seconde, j'ai une petite bouffée de chaleur, dans 30 secondes ça ira mieux. Mais de le dire, je n'ai pas à faire d'effort pour masquer que je subis quelque chose d'un petit peu violent, émotionnellement, parce que hormonalement, au moment où je suis en train de parler. Du coup, poser ça comme quelque chose de normal et de naturel désarme souvent les personnes en disant « t'es ménopausée ?» Ça peut aussi ouvrir le sujet, mais déjà, oui. Et comment ça se passe ? Et ça peut permettre ça. Je crois déjà de ne pas laisser dire de conneries autour de soi. Déjà, ça serait déjà vachement bien.
3: Non, complètement, parce que je pense que des fois, on se réfrène en disant « Non, mais c'est mon ami ou c'est quelqu'un de ma famille ou je veux pas créer de... » Enfin, je pense que c'est... Il faut y aller, effectivement. Ouais. Ça demande de l'énergie, parfois.
4: Oui.
3: Mais je pense que c'est nécessaire. Hein. Et effectivement, comme tu dis, le fait de dire « Attendez, j'ai mis un peu de chaleur, là, j'ai besoin de 5 minutes. » Finalement, ça ouvre aussi un espace.
4: Oui.
3: Et que potentiellement, quelqu'un dira « Ah, mais toi aussi !»
4: C'est ça. Et c'est surtout, ça me met moins en confort pour pouvoir vivre ce moment-là. Après, je vois quand même les générations qui viennent derrière, la génération de mes enfants, neveux et nièces, ils ont un discours beaucoup plus léger, beaucoup plus affranchi sur les questions de santé sexuelle. Et c'est hyper drôle. C'est hyper drôle de voir ma nièce parler de sexualité devant ma mère. C'est très amusant.
3: Non, mais après, c'est trop chouette aussi qu'entre générations, ouais. Il puisse y avoir un dialogue aussi.
4: C'est ça.
3: Est-ce que pour toi, il y a un sujet de santé sexuelle qui serait un peu sous-coté ? Enfin, genre, où, un sujet de santé sexuelle dont on parle finalement très peu et tu trouves ça peut-être un peu dommage ou... Enfin, parce que moi, par exemple, pour moi, ce serait un peu la ménopause, justement, où je trouve qu'on n'en parle pas assez, je trouve.
4: C'est vrai qu'on n'en parle pas beaucoup. Alors, peut-être que comme moi, je suis concernée, je me dis, bon, mais c'est peut-être... Je le regarde parce que moi, je suis concernée, mais je ne vais pas tout ramener à moi non plus. Donc, non, c'est vrai qu'on n'en parle pas énormément de la ménopause, ça, c'est certain. Mais de la variété, de la diversité, du désir, de la fluctuation aussi, de la libido aussi. C'est quelque chose qui est... parce que ça fait partie des injonctions, avoir une sexualité active, avoir une libido. Le fait que ça puisse varier dans la vie, que ça puisse varier... voilà, ça pourrait faire partie des choses importantes. Ça rejoint aussi la ménopause.
3: Non, mais c'est très intéressant parce que je pense qu'effectivement, on a des chiffres affreux de, il faut avoir autant de rapports, une espèce de pression sur le nombre de rapports et le fait d'avoir effectivement une vie sexuelle qui soit complètement, entre guillemets, stable dans le sens une fréquence de rapports identique toute sa vie, une libido identique et de dire qu'effectivement, c'est pas le cas et c'est OK.
4: Oui. Tout à fait, et qu'on n'est pas obligé d'avoir du désir. Il y a des podcasts aussi, ou des personnes qui sont intéressantes, qui parlent aussi de leur fonctionnement dans des couples, où il y en a, je pense, un couple lesbien, une qui a beaucoup de libido et l'autre pas du tout. Et elles ont raconté comment elles avaient organisé leur vie sexuelle pour fonctionner de cette manière-là, parce que le couple marche bien, mais que la vie sexuelle, il a fallu l'adapter. Je trouve ça hyper intéressant de dire, ah, c'est possible alors, ça existe, donc on peut organiser des choses, ça peut se parler.
3: Ouais, de communiquer dessus finalement, de ne pas culpabiliser, d'avoir moins de libido que l'autre ou pas.
4: Tout à fait.
3: Non, c'est chouette. Après, tout à l'heure, on parlait des ressources, donc on parlait du cœur des femmes de Martin Winkler, effectivement, que j'aime beaucoup. Est-ce que tu as d'autres ressources éventuellement ou d'autres supports artistiques qui te font penser au sujet ou que tu aimerais partager ?
4: Il y a sûrement des choses en dessin ou en peinture. Je pense aux nus de Rodin, qui peuvent être très chouettes. Il y a plein de... Mais c'est vrai que le premier auquel j'ai pensé en venant, c'était Martin Winkler avec Le cœur des femmes. Je ne dirais pas un ouvrage en particulier. Je trouve que la littérature érotique, justement, est un... Et je ne peux pas donner un titre en particulier. Il y a plein d'auteurs et d'autrices absolument merveilleuses en littérature érotique. Mais c'est un espace dans lequel on entend peu les femmes parce que la littérature érotique, comme la pornographie, c'est des espaces dans lesquels on n'est pas supposé aller. En tant que femme, ni comme lectrice, ni pour écrire. Et je trouve que c'est intéressant, justement, parce que ça peut permettre d'identifier les éléments qui peuvent, justement, réveiller nos envies et d'identifier quelles sont nos envies. Ça peut passer par l'expérience, ça peut aussi passer par la lecture.
3: Ok. Et je repense à Martin Winkler, du coup, qui a écrit un livre, et maintenant, ça a même été un roman graphique, du coup, enfin, il est vraiment très accessible à lire, il est très chouette. Est-ce que tu veux nous rappeler un petit peu de quoi ça parle ? Enfin, on a un petit peu parlé au niveau de l'examen gynéco, etc., mais est-ce que tu te souviens un petit peu ?
4: Oui. Il y a une interne qui arrive dans le cabinet de ce médecin, qui est généraliste et qui fait des consultations de gynécologie. Et cette interne est particulièrement choquée de la manière dont le médecin accueille ses patientes, parce que déjà, il les laisse parler pendant tout le temps où elles ont besoin de parler. Il ne les examine pas forcément, parce qu'il dit que toutes les consultations ne nécessitent pas un examen gynécologique. Et cette interne est particulièrement dérangée par le fait justement de ne plus être en position d'autorité par rapport aux patientes, et également que les patientes ont le droit de refuser que cette interne soit présente dans la consultation. Ils ont l'absolue liberté de refuser, et l'espace leur est vraiment laissé mentalement pour ce refus. Et donc cette position qui lui est enlevée de personne qui sait par rapport aux patientes la déstabilise énormément. Après, il y a plein d'autres sujets qui viennent dans ce roman. Il y a des questions sur l'intersexualité, il y a des questions sur les violences. Enfin, genre, on aborde énormément de choses, et notamment sur la position d'examen gynécologique dont il est question. C'est vraiment un roman, en termes de narration, très complet, très bien construit. C'est une vraie belle histoire, une vraie histoire très puissante. Et ils sont abordés également beaucoup de problématiques, beaucoup de sujets qui concernent les femmes et leur santé sexuelle. Je peux le dire comme ça sans essayer de rien dévoiler.
3: Non, mais effectivement, moi, c'est aussi un livre qui a été un livre assez coup de poing sur moi, ma prise en charge aussi au niveau gynécologique et le fait que Martin Winkler soit donc l'auteur de ce livre et médecin lui-même. Ouais, je trouvais ça très puissant et je trouve que c'est très chouette à lire et pour tout le monde en général et peut-être en particulier pour les professionnels de santé. Je trouve ça
4: sûrement
3: très très nécessaire. J'avais encore quelques questions. Oui, je voulais te demander, ce serait quoi tes idéalement trois messages un peu clés? Mais t'en as déjà dit plusieurs, hein, mais si jamais tu voulais en redire, trois messages un peu clés sur ce sujet de la santé sexuelle à faire passer aux gens. On a déjà dit plusieurs choses, mais si tu veux en donner trois de plus, vas-y.
4: Ce serait pas que sur la santé sexuelle, c'est on n'a qu'une vie, donc oui. C'est important de savoir ce qui nous plaît. Évidemment, on n'a aucune raison, aucune légitimité de se forcer à faire quoi que ce soit. Ça serait le premier. Après, effectivement, la santé sexuelle, quand on dit le mot santé, on a effectivement l'image de être en bonne santé médicalement. La santé sexuelle, effectivement, c'est comme tu le disais tout à l'heure, et je voudrais rebondir à ce moment-là, c'est quelque chose de joyeux. La sexualité, c'est joyeux. Et si votre sexualité, elle n'est pas joyeuse, il faut partir à la recherche de votre sexualité. Mmh. Et elle sera peut-être joyeuse à une fréquence qui vous semble improbable parce que c'est pas celle qu'on vous vend dans les magazines. Mmh. Mais vraiment, ça peut être joyeux. Et on peut quand même remplir nos vies de joie, quoi.
3: C'est un beau projet. Non, mais je suis d'accord avec toi. Moi, ça me va s'il y a deux points et pas trois. On va pas faire de maths. Mais c'est vrai que ce que je dis aux patients, c'est que moi, je parle essentiellement des IST, des fois des grossesses non désirées. Et j'ai l'impression que je finis toujours mes consultations en disant « Mais sinon, moi, je vous parle du côté médico-médical, mais c'est très joyeux, la sexualité. » Et c'est ça, je pense qu'il faut garder en tête, quoi, parce que c'est vrai qu'on nous bassine beaucoup et c'est important avec tous les risques autour de la sexualité, mais c'est...
4: Je pense qu'on a à créer ou à trouver des espaces dans lesquels on puisse librement parler de sexualité. Il y a des espaces ou des forums sur lesquels ça existe. Mais effectivement, avoir des amis, des connaissances avec lesquelles on puisse librement parler de sexualité, c'est extrêmement agréable, pas au sens sexuel. Hein. C'est libérateur de pouvoir parler de pratiques avec des gens, au même titre qu'on parlerait de comment tu le fais ton houmous, toi. Mmh. Ah, tu fais comme ça. Alors moi, j'y mets un peu plus d'huile que toi, tu vois. C'est pareil, c'est un sujet comme un autre et je trouve ça hyper intéressant que ces espaces-là existent. Je vous assure, c'est vraiment...
3: J'ai l'image du houmous, là.
4: Oui, ben...
3: Non, mais effectivement, je trouve, enfin, ça libère, comme on disait tout à l'heure, ça ouvre des espaces de parole et c'est trop chouette.
4: Ça me semble vraiment important, oui.
3: Et effectivement, de faire passer le message que, voilà, si votre vie sexuelle n'est pas joyeuse, je pense qu'il y a beaucoup de gens, et je comprends complètement aussi, en fait, finalement, qui prennent comme norme le fait de vivre un truc qui leur convient pas complètement, mais je pense qu'ils finissent par se dire, en fait, c'est comme ça.
4: Ou moi, c'est comme ça. C'est-à-dire que moi, je ne suis pas destinée à avoir une vie sexuelle épanouie. Mmh. C'est comme ça. Voilà, c'est mon lot et c'est ça. En fait, c'est peut-être juste qu'on n'a pas, on s'est pas posé les bonnes questions, on n'a pas vraiment cherché ce qui nous plaisait, quoi. Et c'est dommage parce qu'on peut passer à côté de soi et on peut passer effectivement à côté de soi toute une vie. Mais c'est pas une fatalité. On peut changer à n'importe quel moment de sa vie. On peut décider de partir à la recherche de soi. C'est une belle aventure.
3: Hein. C'est une belle aventure. Et de pas hésiter à s'entourer parce qu'effectivement, ça peut paraître un peu vertigineux. Et des fois, ça peut même être culpabilisateur. Enfin, tu vois, de se dire, j'arrive pas à obtenir ce que j'aime. Enfin, tu vois ce que je veux dire?
4: Alors, puis on n'a pas besoin de soi-même, hein. Les autres nous culpabilisent bien aussi. Hein. Quoi? Tu sais pas jouir? Oh, débrouille-toi, cherche.
3: C'est ça. Donc, de pas hésiter de s'entourer de personnes ressources.
4: C'est ça.
3: Est-ce que on a presque fini l'interview, est-ce que tu veux finir par un message d'espoir, même si j'ai l'impression qu'on parle de choses joyeuses et depuis tout à l'heure, mais...
4: Un message d'espoir, c'est que quand même, les... Je veux dire, les nouvelles générations, je me sens tellement vieille quand je dis ça. Ouais, il y a quand même une plus grande liberté de parole, je pense, dans la génération juste après la mienne. Et on a tous et toutes à pousser dans la même direction pour

0: fait le crash test de cette interview.
1: Et ben, je trouve que c'est un crash test plutôt bien réussi.
0: Merci.
1: Merci beaucoup, Véronique, et à très bientôt.
0: À très bientôt. Merci.
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1: Il est 13h.
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4: Bonjour à toutes et à tous qui nous écoutez sur Côte Sud FM 90.3. Fidèles lectrices ou lecteurs assidus, nouveaux venus sur notre fréquence ou vacanciers. Voici le temps béni du Farniente. Nous nous retrouvons, comme chaque semaine, à l'antenne pour vous présenter nos livres coup de cœur de l'été. Quand je dis nous, je veux dire Christiane, Claude et moi-même pour les lecteurs adultes, Cathy, Théophile et Fanny pour les plus jeunes. Sans oublier notre cosmique Sandrine à la technique et notre Sam indispensable et fantastique metteur en musique. L'émission des livres et Gilles reprendra son cours normal en septembre, mais je ne pouvais pas vous laisser sans un roman sympa à vous mettre sous la dent, au fil de vos vacances. Alors, commençons l'aventure, c'est parti avec aujourd'hui...
5: Le chat qui voulait sauver les livres, de Suzuki Natsukawa, paru aux éditions Nil en 2022. Le jeune Rintaro vient de perdre son grand-père. Que lui laisse ce grand-père aimé, outre la librairie et toutes les merveilles qu'elle contient ? Des livres. Et aussi, en héritage, l'amour des livres. Un amour réel, un amour pur. Il lit et voit les livres tels qu'ils sont. Une façon de transmettre des émotions, des souvenirs, des vérités. On suit donc ce jeune garçon dans son deuil et dans sa mission, éviter que les livres ne disparaissent et transmettre cet amour des livres à chacune des mystérieuses rencontres, accompagné d'un chat tigré sûr de lui et que de surcroît il parle. Le tigre, puisque c'est son nom, deviendra son futur fidèle compagnon. Tout au long de ce roman, le lecteur sent affleurer le pouvoir des livres. Il nous extrait du monde pour mieux nous y ramener. Il nous isole un temps pour nous permettre de toucher du doigt au monde différent, grandi. Ce petit roman est une ode au livre et au bonheur de la lecture. On en ressort plein d'une tendresse particulière pour ses compagnons que nous ne cessons de vanter pendant cette émission. Sans aucun doute, avec Suzuki Natsukawa, nous sommes certains que chaque livre contient une âme. Je suis sûre que vous apprécierez ce moment de douceur. Je vous en rappelle le titre, Le chat qui voulait sauver les livres, Suzuki Natsukawa, paru aux éditions Nil. En 2022.
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0: Il est temps maintenant de laisser la place à nos petits loups et leurs coups de cœur. Cathy, Fanny, Théophile, c'est à vous. Pour ma part, je vous dis à la semaine prochaine. Lisez, flânez, restez zen. Vous êtes en vacances.
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Hello les petits loups, j'espère que vous profitez au mieux de vos vacances zaoutiennes, en famille, entre amis ou en colonie. Et aujourd'hui, je vous invite à découvrir l'incroyable histoire de l'orchestre recyclé, une histoire vraie de Michel Piquemal et Lionel Newanik aux éditions Albin Michel. Cette histoire démarre dans le bidonville de Catera, au Paraguay, sur un tas d'immondices. Et pourtant, de cette misère vont sortir des notes de musique qui feront le tour du monde et redonneront leur dignité aux habitants qui vivent au milieu des déchets. Il existe aussi un documentaire télévisuel. N'hésitez pas à le visionner.

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1: Il est 14h. 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
3: Ici les jardins racontent des histoires de saison, de terre, de gestes, des histoires d'hier, d'aujourd'hui et de demain, des histoires de jardin d'ici. Je suis Loïc Bance, paysagiste, conseil aux particuliers et concepteur de jardins sur le Pays Basque et le sud des Landes. Et je vous invite aujourd'hui à regarder votre jardin autrement. Car derrière le calme apparent des massifs de fleurs, derrière le parfait rassurant du thym ou de la lavande ou même du romarin, derrière une simple feuille de rosier grignotée au petit matin se cache peut-être l'une des plus anciennes guerres du monde, une guerre vieille de plusieurs centaines de millions d'années, une guerre sans cri, une guerre sans métal, une guerre sans poudre, une guerre chimique, biologique et invisible. Et pour m'accompagner dans ce monde si surprenant du jardin, je suis accompagné aujourd'hui à la technique de Serge. Bonjour Serge.
4: Salut Loïc, ça va bien?
3: Eh bien ça va, bon, j'allais dire bon week-end parce que moi la semaine de jardin d'ici c'est du mercredi au mercredi, oui. Donc je suis toujours un petit peu décalé. Bon, le jardin s'est bien passé cette semaine, les tomates?
4: Écoute, j'ai rien fait, tu m'avais dit qu'il fallait attendre le 19.
3: Voilà,
4: donc j'ai voulu attendre le 19, acheter les plants de tomates et du coup le fournisseur avait été dévalisé.
3: Donc bon, mais
4: il reçoit aujourd'hui.
5: Ça c'est l'explication officieuse. L'explication officielle c'est que Serge a vécu ce week-end, la semaine dernière, une vie de patachon avec les festivals, les concerts et tout ça,
3: voilà.
5: Et qui n'avait vraiment pas le temps de s'occuper de son jardin quand même. C'est ça la vérité vraie,
3: voilà,
5: quand même.
3: Voilà.
4: Non, c'était à partir du 19. Donc,
5: le 19, c'était il n'y a pas longtemps.
4: Bon. C'était hier.
3: Bon, donc gros week-end pour Serge, mais tu y étais aussi, Bernard. Bonjour Bernard.
6: Bonjour.
3: Tu y étais aussi peut-être, non?
6: Non, sur le festival du conte, je suis pas.
3: Mais moi j'étais voir une petite pièce de théâtre à Biarrotte, enfin petite, on était plus de 200 dans la pièce quand même.
6: Tout Biarrotte était là?
3: Eh bien Biarrotte, 350 habitants, 200 personnes dans la pièce.
6: C'est génial ça.
3: Ah ouais, c'était
4: génial. Dans la pièce de théâtre ou dans la salle?
3: Dans la salle.
4: Ah oui, tu dis on était 200 personnes sur la salle.
3: Michael Hirsch, je crois, il y a de la joie. Vraiment magnifique. D'ailleurs, il passera au Festival d'Avignon, si vous êtes sur Avignon, okay. Au mois de juillet.
6: Okay.
3: Allez le voir. Alors, jardin d'ici. Revenons à nos moutons. Dans notre dernière émission, on avait découvert que les plantes n'étaient pas ces êtres passifs que l'on imagine souvent. On avait vu qu'elles produisent des toxines, des parfums d'alerte, des molécules de défense, des poisons parfois redoutables, capables soit de repousser ou de désorienter ou même tuer leurs prédateurs. Alors aujourd'hui, nous allons franchir une nouvelle porte. Car certains insectes, certaines chenilles, certains escargots, certains pucerons ont fini par apprendre à contourner les défenses des plantes. Mieux encore, certains ont appris à voler les armes chimiques des plantes, à les détourner, à les recycler et même à les utiliser contre leurs propres ennemis. C'est un petit peu comme si dans votre jardin se jouait une immense partie d'échecs évolutive entre les plantes et les animaux qui tentent de les manger. Alors plus on va observer cette bataille, qui est une bataille, disons-le, silencieuse, plus de questions vont finir par surgir. Alors on peut se poser la question, le vivant est-il plus intelligent que nous l'imaginons? Serge, à ton avis,
4: t'as une idée là-dessus? Oui, je pense que nous, les humains, on a un peu la grosse tête, mais que le vivant, il se débrouille pas mal.
3: On a parlé souvent dans le jardin d'ici que les plantes, elles sont bien plus anciennes que nous dans l'évolution.
4: Voilà.
3: Donc, on a peut-être des choses à apprendre aussi.
4: C'est pas parce qu'elles n'ont pas de cerveau.
3: On a parlé de ça aussi, des cerveaux des plantes. On y reviendra un petit peu même dans l'émission sur ces plantes-là.
6: Poum, poum, poum, poum. Les plantes parlent aux plantes.
3: On continue dans la thématique de ce matin, je sens. Allez, on attaque le menu de jardin d'ici. La petite phrase qui lance l'émission. Ça, je pense que Bernard, celui-là, tu ne l'auras pas. parce que c'est pas... Enfin, si c'est en France... Ouais, bon, bref, on va voir. Dans chaque feuille rongée, dans chaque parfum de plante aromatique, dans chaque pétale apparemment paisible, se cache une histoire de guerre, d'alliance et d'invention du vivant. Alors, c'est une petite adaptation libre d'un écrit d'un naturaliste, poète et écrivain de langue occitane. Là, je ne sais pas si c'était très branché sur les langues régionales.
5: Il écrit en occitan ?
3: Il écrit en occitan. Il a écrit en occitan et il s'appelle Jean-Henri Fabre.
5: Jean-Henri Fabre, mais...
3: Là, enfin, il a fait des écrits en occitan.
5: Oui,
3: il
5: mais
3: est mort
5: c'est...
3: d'ailleurs dans, oui. Il est mort dans ma région, dans le Vaucluse. Ça s'appelle l'Auriole du Comtat.
5: Voilà, il était reconnu par le milieu scientifique, Jean-Henri Fabre.
3: Oui, c'était un naturaliste aussi.
5: Voilà.
3: Poète aussi. Et alors, il n'est pas occitan d'origine, mais il est redescendu.
5: Ouais, c'est ça. Et il a écrit des poésies aussi. Voilà, ouais, d'accord, ok. Ouais, c'est lui.
3: Tu connaissais.
5: Okay. Ouais, ouais.
3: Je suis toujours surpris, moi, parce que. Ah ben, oui, non, mais quand même.
4: Bernard, il est surprenant. Il n'y a pas qu'en musique. Si tu Allez. Savais, on va faire jardin d'ici. Hein.
3: On va faire une émission.
4: Oui, on va faire une émission. Il y aurait de quoi faire une émission sur Bernie. Hein. On a déjà fait ça. D'ailleurs, on a déjà fait une émission sur lui.
3: Allez, la lune, c'est vrai, oui.
4: Oui, c'est vrai.
3: Le podcast. La lune de la semaine. Allez, cette semaine, la lune croissante avec 14% d'illumination ce jour, c'est pas gros. Alors, ce mercredi, en jour, fleur, et toute la semaine, lune descendante. Lune descendante, tu attendais ça, la lune descendante.
4: Eh oui.
3: Pourquoi ? Parce que, yes, ça y est, enfin, on va pouvoir aller à fond dans le jardin.
4: Quand Exactement.
3: À fond dans le jardin, c'est qu'on va oublier les semis, on va oublier les récoltes, là, cette semaine. Et on va s'activer pour les tailles, les plantations, enfin, vraiment tout ce qu'on a à faire au jardin. Jeudi, en feuilles. Vendredi, samedi et dimanche, en fruits. Et lundi, mardi et mercredi prochain... En racine, à noter cette semaine un nœud lunaire le samedi 23 à 17h30. Bon, c'est 29 normalement, mais 30, ça fait un peu plus rond. Hein. C'est toujours des minutes un petit peu trop précises. Les dires des anciens cette semaine. Alors je suis parti directement à vendredi 22. Pourquoi vendredi 22 ? Parce qu'ils annoncent une canicule, un temps exceptionnel.
4: Ah oui, ils annoncent 30 degrés, je crois.
5: Oui, une grosse chaleur.
3: Plus de 35 sur la côte basque.
4: Ah ouais
3: basque-hollandaise, on va avoir plus de 35. Et qu'est-ce qu'ils nous disent les anciens pour le 22 ? Mais ils nous disent que beau temps à la Sainte-Émilie donne du fruit à la folie.
4: Eh bien, tant mieux alors.
3: Ah ben là, je pense qu'on va avoir du fruit cette année dans les vergers.
4: C'est bien.
3: Et dans les petits fruits rouges.
5: Voilà. Ben alors, je ne sais pas si vous avez remarqué, mais je trouve les fruits en ce moment très sucrés.
3: Oui.
5: Et c'est ce que je me suis dit. C'est peut-être le soleil.
3: Mais je pense. Mais alors, tu sais que les pommes, mon épouse a acheté des pommes hier parce qu'elle aime bien manger des pommes. Et elle aime pas. Elle fait très attention parce que souvent, tu manges des pommes, elles ne sont pas bonnes, elles n'ont pas de goût. Elles
5: Certaines.
3: Et là, ça fait plusieurs fois qu'elle en achète. Elle me dit, les pommes, elles sont excellentes cette année.
5: Oui, mais même les clémentines et les mandarines. Enfin, les clémentines, là, il y en a qui sont très sucrées.
3: Et on a eu. Alors, c'est vrai qu'on a de la chaleur, un petit peu, on a eu de la pluie. Et surtout, pour les fruitiers, ce qui est très important, c'est qu'on a eu quand même des belles périodes de froid. Et que ça, c'est hyper important pour avoir Oui, si le pommier n'a pas, alors je ne sais plus si c'est pas 150 ou 200 heures de froid dans l'année, la production ne sera pas bonne. Donc le froid est très très important avoir une belle production.
5: Marc, les pommes, sûr, il faut pas par tradition, fleur, c'est quand même dans le nord. Enfin, c'est
3: la Normandie.
5: La Normandie et tout ça, oui.
3: Pays basque pour le cidre bien. Tu sais, arrache un peu le cidre.
5: Ah, mais ça, je ne savais pas que les pommiers avaient besoin de froid.
4: Tous les arbres fruitiers
5: ont besoin. Mais je ne savais pas. Mais vous êtes aussi surprenant. On va faire une émission sur vous.
3: On va faire une émission sur le froid.
4: J'ai appris quelque chose qui m'a un peu surpris. Moi, enfin, surpris, je ne pensais pas tant que ça. J'ai vu une émission sur les pommes. Alors que ça soit avec la peau, sans la peau, que ce soit cru, que ce soit en compote, il y a un tas de pesticides dedans. C'est un des fruits où il y a le plus de pesticides. Parce qu'il y a 7 ou 8 traitements, des fois 10 traitements.
3: Ouais.
5: Donc on mange des pesticides.
4: Ouais.
3: Alors il faut savoir, il y a une étude qui vient de sortir, là, on pourra faire une émission là-dessus, c'est qu'en France, tu as des pesticides qui sont interdits.
5: Oui.
3: Mais par contre, qui sont autorisés dans d'autres pays. Par contre, nous, en France,
5: on importe.
3: On crée des pesticides qu'on vend dans d'autres pays et qui nous ramènent des fruits.
5: Alors,
3: qui ont des pesticides qui sont interdits en France. On n'a pas le droit de l'utiliser. Donc, l'idéal. Alors, ça bouge un peu en France, quand même, un peu mal. Ouais. Mais l'idéal, et d'ailleurs, c'est en train de se mettre sur le papier, c'est pesticides interdits, zéro dans le fruit. Voilà, ça va être la règle, mais ça commence à bouger.
5: Tu te rends compte,
3: France, parce qu'en Europe, c'est un peu plus haut encore.
5: Ces cultures qui ont des pesticides depuis des dizaines d'années, ça ne va pas se débarrasser comme ça.
3: Non, bien sûr.
5: On va se les coltiner.
3: Les sols sont saturés, bien sûr.
5: C'est vrai que, bon, on a l'habitude d'entendre les décideurs ou les beaux parleurs dire qu'on marche sur la tête, mais je crois qu'ils ont raison. On marche vraiment sur la tête.
3: D'où les panneaux retournés dans les communes.
5: Oui,
3: c'est des communes pour dire qu'on marche sur la tête.
5: Mais c'est hallucinant. Quoi. Enfin, bon.
3: Allez, petit aparté. Cette semaine, dans Jardin d'ici, je vous propose un petit défi pour vous, les auditeurs. 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D'ailleurs, je vais vous montrer le mug. Vous n'allez pas le voir, mais quand même pour le montrer, quand même un petit peu. Parce que voilà. Le petit mug de Jardin d'ici.
5: Mug de Jardin d'ici avec tous les logos, tous les la calligraphie que l'on retrouve sur les publications, sur les réseaux sociaux. Le Côte-Sud FM aussi.
4: Voilà. Ah ouais, wow. Il a associé Côte-Sud FM.
3: Ah ben quand même.
5: Bah, c'est une émission de Côte-Sud FM enfin quand même, mon cher. Non mais celui-là. Ouais. Et il a marqué aussi en haut Côte-Sud FM.
4: Il a même pas mis le nom de ceux qui animent, tu parles.
5: Et tu les vends aussi sur...
3: Non. C'est juste un cadeau pour les auditeurs. On verra un petit peu comment le kick en
5: mais quoi on pourrait, et comment. Mais on pourrait investir à côté des femmes. Non, mais
3: oui,
5: pardon, excusez-moi. Je suis comme ça.
3: On va faire l'Assemblée Générale.
5: Voilà, c'est ça.
3: Alors, restez à l'écoute. Allez, on attaque ce chapitre dans Jardin d'ici. Imaginez un instant, vous êtes dans votre jardin, tôt, le matin, le soleil n'a pas encore totalement percé la brume, une goutte d'eau glisse le long d'une feuille d'osta. Un merle fouille la terre, une abeille passe près d'un pied de sauge, tout vous paraît paisible. Et pourtant, sous cette apparente tranquillité, les plantes communiquent, les insectes espionnent, les feuilles se défendent et les chenilles, elles analysent chimiquement ce qu'elles mangent. Les fourmis, elles vont monter des petites alliances militaires avec certains végétaux. Le jardin devient alors un immense champ de bataille miniature, un monde d'espions, un monde de chimistes, un monde de pirates biologiques. Et lorsque l'on commence à comprendre cela, il devient impossible de regarder son jardin de la même façon. Alors, pendant très très longtemps, l'être humain a vu les plantes comme des êtres, on va dire, qui sont immobiles et très vulnérables. D'ailleurs, je rappelle que plante, ça vient aussi de tout ce qu'on peut fouler avec la plante du pied. Du coup, donc voilà. Après tout, c'est vrai que les plantes ne fuient pas, les plantes ne mordent pas, alors sauf peut-être les plantes carnivores et encore. Elles ne rugissent pas, mais les plantes ont inventé autre chose, elles ont inventé la chimie. Alors, certaines fabriquent des alcaloïdes extrêmement puissants, la nicotine du tabac, la caféine du café, la morphine du pavot, la digitaline de la digitale. Toutes les solanacées, y compris notre très appréciée tomate, sont toxiques. Hein, on l'a vu, tu te rappelles Serge ? Les plantes toxiques au jardin, que tu n'oublies plus aller dans ton potager.
4: Oui. Le ricin, par exemple, voilà, 6 000 fois plus puissant que
3: 6 000 fois plus puissant que l'arsenic.
4: Que l'arsenic,
3: voilà.
4: Oui,
3: et
4: oui,
3: d'ailleurs, à ce sujet, j'ai dit une petite bêtise, j'y pense maintenant dans l'émission. On parlait des produits qui étaient photosensibilisants, tu sais, avec la lumière du soleil. Ouais. Et j'avais dit le choléra, ce n'est pas le choléra, c'est le tétanos qui a cette photophobie, on ne supporte plus la lumière. Et le tétanos, je le rappelle, est une maladie professionnelle dans le monde du jardin.
4: Mais oui.
3: Donc, vaccination obligatoire. Vous jardinez, vérifiez votre vaccination antitétanique. Voilà. Alors, ces plantes, elles fabriquent des molécules. Ces molécules, à l'origine, elles ne servaient pas à nous soigner ou à nous stimuler, voire à nous agresser. mais elle servait bien souvent à décourager les prédateurs, forcément. Et quand on y réfléchit un petit peu, même une lutte des fois mécanique, hein, quand tu vois une ronce, avant de l'attaquer, tu réfléchis à deux fois.
4: Ah, ça, c'est sûr, oui.
3: Et là, c'est pas des produits chimiques, c'est simplement du contact. Alors, quand un insecte croque une feuille toxique, qu'est-ce qui peut arriver? Il peut être paralysé, il peut être stérilisé, il peut être désorienté, mais il peut aussi mourir. Et pourtant, l'évolution adore les défis. Car face à ces défenses végétales, certains insectes ont commencé à développer des contre-stratégies. C'est-à-dire qu'ils vont avoir un pouvoir d'adaptation au fil du temps. Mais ça s'est fait sur des millénaires, bien sûr. C'est ce qu'on pourrait appeler des hackers biologiques. C'est très à la mode, les hackers, mais on n'a rien inventé, du coup.
4: Les insectes, oui, ils sont intelligents, parce qu'on s'aperçoit que malgré tous nos produits chimiques, il y en a certains qui arrivent à s'adapter aux produits chimiques et à modifier...
3: Oui, ils arrivent à modifier leurs gènes et tout ça.
4: Exactement.
3: On a même pour les plantes, on a parlé que les plantes transmettaient leurs gènes.
4: Exactement.
3: Plus une plante va être vieille au jardin, plus elle va avoir une transmission de gènes, et plus elle va être évolutive, et plus elle va être forte.
4: La nature est extraordinaire.
3: Extraordinaire. Alors, on va prendre un petit exemple fascinant, mais que beaucoup d'auditeurs connaissent sans forcément le savoir, le monarque. Tu connais le monarque?
4: C'est un papillon, non?
3: Un papillon, le papillon monarque. Grand papillon, orange et noir, magnifique. On le voit souvent dans les documentaires nord-américains. C'est ce papillon qui fait la migration du nord de l'Amérique jusqu'au Mexique. On voit ces grandes migrations de monarques. Ça y est,
4: des millions de papillons.
3: Oui,
4: une émission là-dessus, là. Ça se pose. On voyait quelqu'un d'ailleurs, puis ça se posait sur lui.
3: Oui, voilà. Mais c'est par des millions.
4: C'est impressionnant.
3: C'est d'où d'ailleurs le battement d'ailes des papillons au Mexique ou en Amérique fait. Je ne sais plus trop comment ça se dit, mais bref, vous avez compris. Alors, ce grand papillon, il faut savoir que sa chenille, elle se nourrit presque exclusivement d'une plante qui est toxique, qu'on appelle l'asclépiade. C'est une espèce de petite plante herbacée qui fleurit. Vous irez sur le blog, en mettant votre souris sur asclépiade, vous verrez la fleur qui apparaîtra. Voilà, comme ça, vous verrez, c'est une petite plante un peu sympathique qui fleurit bien. Et cette plante, elle est bourrée de molécules redoutables qu'on appelle des cardénolides. Pour la majorité des animaux, ces substances, elles sont dangereuses, voire mortel. Pourquoi? Parce qu'au niveau du cœur, ça peut provoquer des palpitations incontrôlables. Mais la chenille du monarque, elle a développé, alors ça ne s'est pas fait un jour, c'est au fil de l'évolution, elle a développé une mutation qui est assez extraordinaire. Pourquoi? Parce que non seulement elle va supporter ces toxines, mais en plus de les supporter, elle va les stocker dans son corps. Autrement dit, la plante qui voulait empoisonner l'insecte, l'insecte a transformé ce poison en armure. Et qu'est-ce qui va se passer? Si un oiseau ou des oiseaux mangent un monarque, ils vont tomber malades, voire mourir.
4: Ah oui, d'accord.
3: Voilà. Donc, ils apprennent, les oiseaux aussi, ils apprennent très très vite à éviter de manger ce papillon orange très très vif. Alors ça, c'est quand même une belle histoire quand même de la nature. Le papillon devient toxique grâce à la plante qu'il dévore, qui était censée le tuer.
4: Oui, ça.
3: Voilà. Tu vois, voilà. Alors, c'est un peu, on va dire une image un peu extrême, c'est un peu comme si un voleur cambriolait une armurerie, puis repartait avec les armes qu'il a cambriolées pour se protéger lui-même. Tu vois, c'est un petit peu l'image, quoi. Moi, je trouve ça assez bluffant. Et ce n'est pas les seuls mécanismes. Et ce mécanisme, il existe dans de nombreux jardins. On a des chenilles, certaines chenilles qui sont spécialisées des euphorbes. On a parlé des euphorbes dans les plantes toxiques. Tu sais, quand tu les coupes, on a dit qu'elles libéraient un latex irritant. Tu te rappelles? Voilà. Alors, certaines chenilles, elles vont se spécialiser dans ces euphorbes et elles vont accumuler en elles ces toxines végétales. Et qu'est-ce qui va se passer? Quand un prédateur va l'attaquer, il va être irrité. Donc, il va passer à autre chose. Donc, c'est assez surprenant. On a des coléoptères qui vont aussi stocker des alcaloïdes. Ça, on en a parlé, des alcaloïdes. Toutes les plantes, les solanacées contiennent des alcaloïdes. Et on voit même certains escargots ou des limaces qui vont développer progressivement des résistances chimiques impressionnantes. Et quand on jardine depuis longtemps, on finit d'ailleurs par observer quelque chose au jardin, ça, il faut être un petit peu observateur. Dans le jardin d'ici, on dit toujours qu'observer, c'est déjà traiter. Certaines limaces semblent ignorer totalement des plantes qui sont réputées répulsives, alors que d'autres les évitent soigneusement. Suivant les variétés de limaces, parce que la limace, ce n'est pas qu'une variété, hein, il y a même des limaces qui mangent des limaces. Donc il y a des plantes qui sont réputées répulsives et des limaces arrivent à les ignorer complètement. Alors, tu vas me dire, quelles plantes ? Oui, des grosses limaces. C'est la guerre au jardin. Hein, c'est... Attention.
4: Mais Loïc, oui. Quelles plantes ? Je te pose la question.
3: Il y en a quelques-unes. Le lierre. Tu verras rarement des limaces dans un lierre.
4: Exact.
3: C'est un peu cherché.
4: C'est pour ça que c'est si envahissant, le lierre.
3: Oui, aussi, ouais. comme la limace. Ouais. La bourrache.
4: Ah, j'en
3: tu vois,
4: j'en
3: la bourrache au potager, oui. Très, très bien.
4: Ça se mange les fleurs.
3: Oui, la fleur de bourrache est comestible. Très bonne. Ouais. La consoude. La petite et la grande consoude, c'est des plantes que l'on cultive, au moins elles viennent directement dans le jardin, sauvagement. Et c'est un engrais vert, en fin de compte, très très riche en azote. L'athanasie, l'astachys, la fougère. Les fougères, tu vois des limaces sur les fougères ?
4: Non.
3: Rarement, voilà. Le bergenia, tu sais, cette grande plante un peu couvre-sol, des grosses feuilles ovales vertes, oui, très dures, oui, avec des fleurs roses.
4: Ça fait un peu une plante grasse.
3: Oui, un peu, voilà. Ouais. Pareil, tu ne les verras jamais, mais tu mets ça au pied des rosiers, normalement, tu es un peu tranquille pour tes rosiers. Il faut aimer la plante, c'est tout. Voilà, alors tout ça, c'est une évolution. Pourquoi il y a une évolution comme ça ? Parce que la bataille évolutive continue encore aujourd'hui. Le vivant, il faut savoir que lui, il expérimente sans cesse. Alors, dans certains jardins, certaines populations de ravageurs, eux, ils deviennent de plus en plus tolérants à certaines défenses végétales. Voilà, c'est un peu comme nous, on fait, hein, entre pays. Hein. C'est une véritable course aux armements. Hein. Voilà,
4: c'est plus silencieux, mais c'est efficace.
3: C'est plus silencieux, mais c'est efficace. Ah, ouais. Et puis, il y a même les maîtres du piratage biologique que sont les pucerons. Ah, les pucerons. Ah ouais, qui n'a pas des pucerons dans son jardin ?
4: Ah, et ça.
3: Alors, quand on est paysagiste ou jardinier, on connaît bien ces petites créatures. Tu as des pucerons dans le jardin, Bernard ?
5: Oh, il y en a, oui.
3: Oh,
5: Il y en a eu.
3: J'en vois un peu moins cette année, je sais pas.
4: Mon chèvrefeuille, il est envahi de pucerons.
3: Ah oui ?
4: Toutes les fleurs sont noires de pucerons.
3: C'est beaucoup, là.
5: L'autre jour, j'étais avec mon fils et mon petit-fils, on se promenait dans un parc à Dax, là, et je cueillais des fleurs, tu sais, pour rigoler et tout ça. Et Blandine me dit, mais regarde. Mais c'était noir de pucerons, j'avais pas fait gaffe.
3: Ah ouais ?
5: Sur les
3: tiges, sur les jeunes pousses.
5: Sur les tiges
3: tendres.
5: C'était une invasion.
3: Alors, les pucerons, hein, c'est des petites créatures qu'on connaît tous. On les voit, bien sûr, coloniser les rosiers, les fèves, les jeunes pousses, surtout les jeunes pousses tendres au printemps. Donc, c'est maintenant qu'ils attaquent. Mais derrière leur apparence un petit peu fragile se cache une petite, sophistication, ça se dit,
4: oui,
3: ça,
4: oui, ça, oui, ça se dit,
3: biologique, qui est un petit peu,
4: ah ouais,
3: oui, qui est un peu stupéfiante. Pourquoi ? Parce que les pucerons, ils sont capables de manipuler les plantes.
4: Ah bah voilà.
3: Des manipulateurs, c'est des manipulateurs.
5: Ah bah.
3: Ben ouais, pourquoi ? Parce que leur salive contient des molécules qui sont capables de tromper le système de défense des plantes.
4: Mais c'est incroyable,
5: apprenez ça aux gosses à l'école.
3: On en a parlé de la lutte, on parle là des pucerons, mais on a parlé dans une émission que si on met trop d'engrais à une plante, qu'est-ce qui se passe ? Elle va grandir beaucoup plus vite. Donc c'est la ligne qui leur monte de croissance. Oui, donc qu'est-ce qu'il va faire ? Les cellules vont s'agrandir, s'allonger trop. Elles vont être beaucoup plus fines.
5: Ah, donc plus susceptibles d'être attaquées.
3: Fragiles. Voilà. Et donc, vont attirer encore un peu plus les pucerons. Et comme la plante a trop de nourriture, elle peut, elle aussi, être capable d'appeler les pucerons pour qu'ils puissent venir piquer et absorber ce surplus.
5: D'où il ne faut pas mettre d'engrais, alors il faut
3: y être modéré, voilà. C'est comme tout.
4: Mais oui.
3: Voilà, il y a juste milieu. Dans tout, il y a juste milieu.
4: C'est comme toi avec les cacahuètes.
5: Oh, mais je ne mange plus de cacahuètes.
3: Ah, bon, c'est fini, il a arrêté. Mais comme cacahuètes. On dit, il y a un juste milieu. Tu peux en manger deux ou trois. Alors les pucerons, on l'a vu, ils ont...
5: Je suis au stade du sevrage.
3: Voilà. Donc c'est un peu comme si un cambrioleur possédait le code d'alarme d'une maison. En fait, quand il peut faire un peu ce qu'il veut avec la plante. Alors... Certaines études montrent que des pucerons auraient acquis, on va dire, au cours de l'évolution, ça ne s'est pas fait en un jour, des capacités biochimiques très très rares chez les animaux, notamment liées à la fabrication de pigments qu'on appelle des caroténoïdes, habituellement produits par les plantes ou les champignons. ils arrivent à reproduire ces choses-là. C'est ce qu'on appelle un transfert horizontal. Tu connais un peu le transfert horizontal ?
4: Ben, non. Mais...
3: Le transfert horizontal, ça se passe d'une espèce à une espèce.
4: D'accord.
3: On transfère d'une espèce à une espèce. Là, c'est un puceron. Un champignon, ce n'est pas la même espèce. Pourtant, il arrive à faire ce transfert horizontal. A contrario, le transfert vertical, lui, c'est de... comment t'expliquer ça ? C'est de ton père à toi. Toi, c'est la génétique.
4: Oui, d'accord. Voilà, c'est la descendance.
3: C'est la descendance. Voilà, j'ai cherché le mot. Merci. Voilà. Voilà, donc c'est assez surprenant. Bref, ce qu'ils arrivent à faire, c'est un petit copier-coller génétique naturel, mais à très très longue échelle dans le temps. Et ça, c'est assez surprenant.
4: Voilà. Tes émissions, là, cette émission-là, et puis l'autre des plantes extraordinaires, là, j'en passerai ma journée.
3: Alors, ce sujet, il fascine encore les biologistes, hein, aujourd'hui, parce que ça pose quand même une petite question, un peu vertigineuse. Jusqu'où les organismes vivants peuvent-ils échanger, détourner ou recycler les capacités biologiques ? Et plus on avance dans ces recherches, plus la frontière entre végétal et animal semble beaucoup moins nette qu'on le croyait. Voilà, c'est un peu. Et on a d'autres comme ça. Alors, sans être dans cette copie collée de génétique, on a aussi des symbioses ou des aides entre plantes et insectes que l'on va voir après une petite première pause musicale. Voilà. Dans Jardin d'ici, donc, il y a des réactions chimiques, on l'a vu, invisibles, des molécules qui s'activent à la lumière du matin, des parfums qui apparaissent, disparaissent ou qui reviennent sans que l'on sache vraiment pourquoi. C'est un peu comme si la chimie des plantes et celle de nos cerveaux parlaient le même langage ancien. Alors fermez les yeux et ouvrez-les sur votre jardin et écoutez ce que la chimie raconte quand elle devient musique.
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0: C'est à cause des ocytocines, j'en ai trop. À cause de la vasopressine, j'en ai trop. Puis d'autres trucs en in, ouais, c'est prouvé sur des mulots. C'est prouvé encore. Allez, cherche, cherche encore. Oh, oh, mon hippocampe, galope et nage, noie-toi, perds pied. Cherche ce que tu cherches et ce que ça fait de chercher. Galope et nage, noie-toi, perds pied. Tu l'auras, t'en auras, tu l'auras bien cherché.

simple. Si mon cortex orbifrontal n'avait pas envoyé autant de signaux à mon système limbique, eh bien, il n'y aurait pas eu toute cette activité fantasmatique. Alors, naturellement, mon hypothalamus n'aurait pas sécrété autant de neuropeptides sociaux. Tu comprends ? Si, c'est vrai, c'est prouvé sur des mulots.

0: céleri comme un foie de veau. C'est mieux,
1: c'est mieux.
0: Puis s'éprouver sur des mulots. Alors là, de ces antres-là, juste là, dans mon insula, la la la la la, la la la la la, j'ai fait la connaissance de nouvelles substances, de celles qui se noient dans un verre d'eau, de celles que l'on gobe sans dire un mot, de celles qui ne cherchent plus rien qu'à ne plus chercher plus loin, qui ne cherchent plus rien qu'à ne plus chercher plus loin. Si, c'est vrai, c'est prouvé sur des humains.

0: Et voilà.
1: Et voilà, il voilà où ? Alors ?
0: Alors là, je ne connaissais pas du tout.
1: Erwan Pinard.
0: Et puis le titre du morceau...
2: Je croyais que c'était Bachoun, moi.
1: Ah, mais il ressemble un peu, hein ?
2: Ah, ça, alors là, mais je ne plaisante pas. Je croyais que c'était Alain Bachoun. Ah, moi.
0: Ça lui ressemble, oui.
1: Parce que j'écoutais d'une oreille. Beaucoup de musique. Et des fois, je suis très, mais là, très, très étonné des ressemblances qu'il peut y avoir avec d'anciens artistes. Mais des fois, c'est bluffant. Mais bluffant, c'est-à-dire que je suis obligé des fois de regarder le nom.
2: C'est des filiations, c'est des influences, des filiations.
1: Mais des fois, c'est plus que de l'influence. J'ai l'impression que c'est presque du copier-coller. Enfin, c'est très, très, très, c'est styles, très surprenant.
2: C'est des styles qui sont...
1: Je suis sûr, je te fais écouter des fois des trucs, tu vas me dire, ah ben ça, je connais, et puis c'est pas du tout ça. Bref, ouais. C'était...
2: Espérons que ce soit pas de l'IA.
1: Non, c'est pas de l'IA.
2: Faites attention, hein, quand sur les plateformes.
1: On va faire une émission sur l'IA et les paysagistes.
2: Alors peut-être que Louis, là, ça aura sûrement une utilité, l'IA, peut-être.
1: Oui, mais on va voir que l'IA ne peut pas tout non plus.
2: Non, mais bien sûr.
1: Et d'ailleurs, on aura après des représentants d'une école qui forme les paysagistes et qui viendront en discuter aussi.
2: Ça va être sympa.
1: Alors, Erwan Pinard, c'était Portrait chimique du cerveau amoureux. Alors, il s'appelle Erwan Séguillon. Je ne sais pas pourquoi il a pris Pinard comme...
2: Oh, c'est presque comme

0: petits arrangements entre les plantes et les insectes, ce coup-là, sans parler trop de vol. Quand on parle de ce petit arrangement, il y en a plusieurs, il y en a un paquet. Prenons les acacias africains. L'acacia africain, lui, il est très à l'abri parce qu'il est très haut dans sa savane. Mais par contre, qu'est-ce qu'il va redouter, qu'il va se faire manger? C'est les girafes. Parce qu'elles ont un long cou. Elles arrivent à aller tout là-haut. Alors, lorsqu'une girafe commence à brouter leurs feuilles, certains acacias augmentent rapidement leur production de tanins toxiques. Mais ce n'est pas tout. Ils relâchent aussi dans l'air des molécules d'alerte. Ce qui fait que les arbres voisins captent alors le message chimique et commencent eux aussi à renforcer leur défense avant même d'être attaqués. Il y a même eu des expériences qui ont été faites en Allemagne sur des pollutions chimiques, sur des lâchers d'usines. On s'est aperçu que les arbres en ville, les arbres d'alignement, ce qu'on appelle les arbres d'alignement, les premiers arbres envoyaient des signaux comme quoi, attention, message toxique, des molécules toxiques arrivaient, et les arbres qui étaient en aval, du coup, c'est bien ça, eux, recevaient le message et fermaient les stomates.
1: Incroyable.
0: De manière à ne pas absorber ces polluants. C'est assez balèze, moi je dis.
1: Oui, alors, c'est balèze, oui.
0: Imaginez ça dans votre jardin, un rosier qui prévient un autre rosier qu'un danger approche. Et ça se passe dans tous les jardins. Voilà. Mais on ne le voit pas. Pourtant, on les sent, ces signaux chimiques. Hein. Tu les as déjà sentis?
1: Comment ça, senti?
0: Non.
2: Ah. Dès que tu parles, là.
0: Dès que je parle.
1: Je suis pas aussi branché que toi, moi.
0: Quand tu passes la main sur un romarin, tu sens l'odeur du romarin. Quand tu sens la fleur d'un citron,
2: c'est ça que tu veux dire. D'accord.
0: C'est des signaux chimiques que les plantes s'envoient.
1: Exact.
0: C'est pas des parfums qui sont là pour faire plaisir qu'à ton nez.
1: Ou pour attirer des insectes.
0: Pour attirer des insectes ou pour en repousser.
1: Oui. D'accord.
0: Oui, parce que le romarin, c'est fort. Hein. Quand tu le goûtes, ça peut rebooter. À part les chèvres, il y en a qui vont faire attention. On va voir aussi qu'ils choisissent aussi des moments de la journée ou des parties. Voilà. C'est très normé. Alors, ça paraît un peu irréel. Et pourtant, la science observe aujourd'hui ce type de communication végétale. Alors, évidemment, ça ne signifie pas, on a déjà parlé dans le jardin d'ici, que les plantes pensent comme nous, mais cela montre une chose essentiel, le vivant est beaucoup plus interactif que l'on a longtemps imaginé. Et parfois, ces interactions deviennent de véritables alliances militaires dans le jardin. On en a parlé avec les fourmis. Certaines plantes collaborent avec les fourmis parce qu'elles en ont besoin pour se défendre. Et on va revenir là un peu plus. On parlait des acacias africains, mais on va revenir sur les acacias un petit peu chez nous. On a des acacias qui vont produire un nectar qui va être spécialement destiné aux fourmis. C'est-à-dire que lui, à un moment donné, il va dire, là, j'ai besoin d'une alliance. Il va produire ce nectar, et ce nectar va attirer les fourmis. Les fourmis, elles vont arriver sur l'arbre, et l'arbre, l'acacia, c'est très épineux.
1: Ah oui.
0: Et ces épines vont offrir un refuge aussi pour les fourmis. Et les fourmis, qu'est-ce qu'elles vont faire? Elles deviennent pour l'arbre un véritable garde du corps. Pourquoi? Parce qu'elles vont attaquer des insectes herbivores qui viendraient pour manger les feuilles, parce que les fourmis peuvent être très agressives. Donc, il y a des fourmis qui arrivent actuellement qui sont encore très agressives.
2: Il y en a qui piquent, oui, là, dans les jardins.
0: Il y en a qui meurent, qui mordent. Elles mordent les prédateurs, du coup. Et encore même plus fort, parce que quand une colonie de fourmis s'attaque à une branche, elle peut la sectionner assez rapidement. Elles peuvent même sectionner les plantes voisines qui feraient de l'ombre à l'acacia.
1: Oh là là.
0: Donc elles vont dégager le terrain. Alors ça, c'est un partenariat qui est assez quand même fabuleux. Je te donne à manger, mais je te donne le gîte et le couvert, mais tu me défends.
1: Ouais, d'accord.
0: Des espèces de mercenaires de la nature, tu vois. Oui. Alors, quand on découvre ça pour la première fois, on réalise soudain que le jardin, ce n'est pas seulement un décor, c'est vraiment une société. C'est un réseau d'alliances où il va y avoir, comme dans la vie, des trahisons, des contrats. Et là, c'est des contrats qui vont être biologiques. Donc, c'est un petit peu... Alors, je ne sais pas s'il signe en bas à droite.
2: Il y a la DZ mafia des plantes.
0: La DZ mafia des plantes, voilà. Et on parlait tout à l'heure des plantes aromatiques. Les plantes aromatiques, le thym, la menthe, le basilic, le romarin, la sauge, il y en a quand même pas mal. On aime tous leurs parfums. Nous, on aime ces parfums, mais ces parfums, c'est souvent des arbres, on en parlait tout à l'heure, des arbres chimiques. C'est des huiles essentielles qui produisent. Bah, nous, on les concentre pour notre bien-être après, hein, mais eux, ce sont des huiles essentielles. Et

0: qui servent avant tout à repousser certains herbivores. Pourquoi faire ? Parce que ça va aussi limiter, pas que les herbivores, ça peut limiter aussi les infections fongiques, les attaques de champignons, et perturber aussi certains insectes. Il y a des insectes, ça va vraiment les repousser. Et quand on met de la citronnelle pour les moustiques, tu vois, comme on dit des fois, ces choses-là. Alors, quand on passe la main sur un romarin en plein été, parce que là, c'est quand même en plein été qui sent avec la chaleur, et on sent cette odeur puissante et qui se dégage de la plante, et bien là, ce qu'on sent, nous, c'est agréable, mais on sent en réalité une stratégie de survie qui, elle, est vieille depuis de plusieurs millions d'années.
1: Mais oui, oui.
0: Parce que forcément, ça ne s'est pas fait en un jour. Et pourtant, là encore, certains insectes spécialistes vont arriver à contourner ces défenses. Pourquoi ? Parce qu'ils sont capables de reconnaître précisément les bonnes doses, les bonnes périodes et surtout les jeunes pousses qui vont être un peu moins concentrées en toxines. Ils vont savoir quelle partie de la plante, à quel moment de la journée, attaquer. C'est-à-dire qu'un insecte ne va pas attaquer une plante à telle plante, à telle partie, mettons à telle heure le matin, plutôt l'après-midi ou plutôt la nuit, suivant la plante et suivant l'insecte. Voilà, c'est un peu comme nous, on a des œnologues qui savent reconnaître un petit peu les vins et vraiment te différencier tous les parfums qui peuvent. Moi, quand je bois un vin, j'ai du mal à dire oui, ça, c'est terreux, sablonneux, ça vient du nord de la. sur un exposé plein est. Voilà. Donc, ce sont des œnologues, on va dire, du poison végétal. Et sur le terrain, en tant que paysagiste, ce sont souvent ces détails, moi, qui me fascinent le plus. Pourquoi ? Parce qu'un jardin, il n'est jamais figé. On croit planter un massif, mais en réalité, on va créer un écosystème qui va être hyper dynamique. Souvent, quand on plante une plante, tu vois, je suis content, j'ai planté une fleur. Mais ce n'est pas que ça. C'est vraiment, on va créer tout un écosystème. Et quand on introduit une plante, eh bien, on va inviter aussi, forcément, ces prédateurs spécialisés. Tous les prédateurs ne vont pas sur la même plante, mais aussi les prédateurs des prédateurs. C'est vraiment tout un petit monde qui va se mettre en place. Voilà, une lavande, ça va attirer forcément des pollinisateurs, des araignées, des micro-guêpes parasites. On en a parlé des petites guêpes parasitoïdes, oui. Tu sais, les sphires et toutes ces petites bestioles là, et des papillons. Et quand vous faites ça, ben, soudain, dans un petit coin de jardin, ben, ça devient une petite jungle miniature. À qui sait l'observer, bien sûr, parce que souvent on repasse devant les plantes sans trop y prêter attention, mais quand on observe un petit peu, on voit tout ça. Et moi, je me souviens, expérience personnelle, un jardin sur la côte basque où un client m'appelle, il s'inquiétait, il avait une multitude de chenilles qui étaient dans une plante particulière, c'était du fenouil. Il y avait dans son potager, il y avait du fenouil. Et il y avait plein de chenilles. Et en regardant de plus près, c'est ce qu'on appelle des chenilles macaron. Les chenilles macaron, c'est des très, très grosses chenilles qui sont vertes, noires, ponctuées de petits points orangés. Elle est vraiment très, très belle. Bon, elle mange, forcément, hein, parce qu'une chenille, ça mange. Mais elle a aussi une défense, parce qu'elle aussi arrive à prendre des substances de la plante, à se les conserver dans le corps pour s'en servir après comme défense. Et cette chenille, quand elle se sent menacée, elle va déployer, alors ça, il faut vraiment tomber sur la macaron, elle va déployer un organe étrange qu'on appelle l'osmétérium. L'osmétérium, c'est quoi ? C'est comme deux petites cornes oranges qui sortent tac, de la tête et qui envoient une forte odeur sur le prédateur. C'est une odeur qui va être tenace, enveloppante autour du prédateur. Et ça va vraiment le
1: paralyser.
0: Pas le paralyser, mais l'importuner.
1: Le gêner,
0: vraiment. C'est une odeur très forte de citronnelle, un petit peu. Une odeur très, très forte. Et cette odeur, elle va repousser le prédateur. Et ça, c'est marrant parce que c'est une erreur qui a ce petit organe-là qui se déploie.
1: Je suis en train de le découvrir en photo, là.
0: Tu l'as, le macaron ?
1: Ouais.
0: Ah oui, c'est bien, c'est parce qu'on a l'ordinateur à côté. Moi,
1: c'est assez impressionnant. Mais la chenille est belle.
0: Elle est très belle. Tu le vois, le.
1: Oui, je vois les deux.
0: Les deux espèces de cornes
1: orange. Voilà, effectivement. Orange.
0: Voilà. Bon, t'attends, je me pense. Oui, voilà. Je l'ai vu. Hop, je me suis pensé.
1: C'est ça.
0: Un petit peu. Donc, ça, c'est encore une arme chimique. C'est encore une stratégie évolutive. Et là, Tout change. Ce qui semblait être une attaque du jardin devient une scène extraordinaire du vivant. Je vois que Serge aussi est en train de chercher.
1: Je l'ai vu.
0: Vous l'avez, la chenille, sur le blog.
1: Ça peut être une idée pour un bal masqué.
0: Ah oui, sur le blog, quand vous passez sur la chenille, vous verrez l'image qui apparaît aussi. Voilà, parce que sur les articles du blog, j'essaye un petit peu d'imager parce que c'est compliqué à la radio, surtout avec les plantes et les insectes. Alors, c'est pas la seule chose qui peut être fascinante dans un jardin, parce qu'il existe aussi des phénomènes de mimétisme. Tu vois un peu ce que c'est le mimétisme?
1: Oui, le mimétisme.
0: Des phénomènes absolument vertigineux. Pourquoi? Certains insectes imitent l'apparence de feuilles mortes ou de brindilles. Tu as déjà vu ça au jardin?
1: Oui, les phasmes.
0: Les phasmes. Si vous avez des phasmes dans votre jardin, c'est que votre jardin est en bonne santé.
1: Ah
0: oui? Ah oui.
1: Ah.
0: Laissez-les, ils ne sont pas méchants pour les plantes. Hein. Oui. Moi, j'en vois mais des centaines dans mon jardin. C'est impressionnant. C'est impressionnant.
1: Des centaines?
0: Ah oui, oui. Ah, oui. Il y en a partout.
1: Bah, pour un paysagiste, quand même, un jardin en bonne santé.
0: Un peu bazar des fois, mais c'est pour ça qu'il est en bonne santé. Après, on a d'autres interactions comme ça qui sont fascinantes. On a certains papillons toxiques qui vont se faire copier. Copier par des espèces qui sont, elles, inoffensives. Pourquoi faire? L'espèce inoffensive, qu'est-ce qu'elle va faire? Elle va prendre l'apparence du papillon toxique.
1: Oui, c'est ça, elle va se déguiser en fond.
0: C'est ce qu'on appelle le mimétisme batésien. Ça te parle de batésien?
1: Batésien.
0: Batésien, du nom d'un naturaliste anglais, Henry Walter Bat, qui a décrit cette stratégie efficace et qui porte d'ailleurs son nom, le mimétisme batésien. Autrement dit, je ne suis pas dangereux, mais je vais faire croire que je suis dangereux.
1: Ouais, c'est ça. Je vais rouler les mécaniques.
0: Typiquement, autre qui me vient comme ça à l'idée, les papillons qui volent, et quand ils se déplient, tu as les deux gros yeux qui apparaissent sous les ailes antérieures. Et là, quand l'herbivore ou quand l'insectivore arrive pour le manger, il voit ses deux gros yeux, il se dit, c'est énorme, qu'est-ce que c'est cette bête?
1: J'en connais qui ne sont pas dangereux, mais il faut s'en méfier. Je ne citerai pas de nom.
0: Pas de nom à la radio, Voilà, donc ça c'est le mimétisme et ça c'est, moi je trouve c'est extraordinaire. Hein. Et ça fonctionne, pourquoi? Ça fonctionne parce que les prédateurs apprennent le vivant et le vivant apprend et le jardin apprend et c'est toujours une histoire d'évolution et ça continue encore.
1: Le phasme à la base il est comme on le voit à la base ou puisqu'il est en mimétisme?
0: Alors il est comme on le voit à la base, c'est-à-dire quand il se reproduit,
1: bout de bois, quoi.
0: Il est bout de bois ou feuille.
1: Ou feuille.
0: Mais comment il était à l'origine, au tout début de l'évolution, je ne sais pas. Parce que lui, il a évolué.
1: Il n'était pas né encore?
0: Non, c'est pas né. C'est un peu comme le caméléon qui arrive à se mettre sur une branche et prendre la couleur, la feuille. On a d'autres choses. La monstera, tu vois, la monstera. Cette plante très, très à la mode, tu sais, grande feuille trouée, là, tu vois.
1: Ah oui.
0: Voilà. Et bien, ça, c'est pareil. Pourquoi elle est trouée? Il y a une petite guéguerre là-dessus, mais on pense aussi que c'est. Parce que comme elle est assez grande, elle pousse en bas, dans la jungle, en bas des arbres, même si elle monte, parce qu'elle peut monter à 30-40 mètres. Mais ces grandes feuilles sont assez grandes pour absorber quand même un peu de lumière. Mmh. Et des trous permettent à la végétation qui est dessous de passer à travers et d'avoir une espèce de camouflage. Tu vois.
1: D'accord.
0: Tu vois, c'est toute une stratégie de l'évolution. Donc ça, c'est assez bluffant. Mmh. Voilà. Et plus... les recherches et les chercheurs avancent, plus ils découvrent que cette guerre invisible est très, très sophistiquée.
1: Et oui, et sachant qu'on, je ne sais pas, mais on connaît un pourcentage infime de plantes.
0: On en découvre tous les jours.
1: Tous les jours.
0: Il y a eu une grande épopée, je ne sais pas, tu te rappelles, Canopia, qui posait ce grand radeau sur le sommet des arbres de la forêt amazonienne pour découvrir. Et on en découvre encore.
1: Mais oui.
0: Et on en découvre encore.
1: Et on pourra encore en découvrir pendant des milliers d'années.
0: Oui, et sans parler de ce qu'il y a au fond des océans, qui sont aussi des plantes.
1: Exactement. On connaît mieux la surface de la Lune que le fond de nos océans.
0: Oui, c'est vrai.
1: C'est vrai.
0: C'est vrai. Alors, certaines plantes ont même la capacité de modifier leur composition chimique selon l'heure du jour. C'est-à-dire que souvent, on en parlait tout à l'heure, sur les plantes, tu prends un romarin, il sent plus en pleine journée que le matin de bonne heure ou le soir tard. Ça, c'est beaucoup de plantes aromatiques qui vont essayer de gérer un petit peu cette diffusion de parfums. Tu as typiquement, suivant ce qu'ils vont avoir peur comme agression. Le tabac, lui, va être plutôt actif la nuit. Parce qu'il sait que son prédateur, ça va être plutôt le soir.
1: D'accord.
0: Plutôt que le matin ou l'après-midi. Donc, ils arrivent vraiment Ben, à savoir
1: se caler
0: par rapport au danger et aux prédateurs. Ouais, ouais. Alors, aux heures de la journée, des attaques.
2: C'est quoi les prédateurs du tabac?
0: Oh, ben, ça va être des limaces, ça va être des chenilles.
2: Elles se roulent des cigarettes après?
0: Ah, mais tu sais que le tabac, tu en as plein dans les jardins. Tu vas dans les municipalités, tout ça, tu vas avoir du tabac. C'est très, très joli en fleurs. Fleurs blanches en clochette, c'est très, très beau.
2: Le tabac, j'ai jamais vu très, les très fleurs de fleurs. Tabac. Moi, j'ai vu
0: très
2: les feuilles, mais pas les
0: feuilles. Ouais. Très, très belles feuilles. Ah bon. Très, très belles fleurs de tabac. Et ça se vend donc en plante ornementale aussi.
1: Pourtant, moi, j'ai ramassé le tabac dans ma jeunesse. Là, ouais. J'ai jamais vu les fleurs.
0: Moi, j'ai parce qu'on les ramasse avant la floraison, je ne sais pas. Ouais. Mais toutes les fleurs, enfin, toutes les plantes produisent des fleurs pour se reproduire. Hein, quelque part. Voilà. Alors, il y a d'autres plantes qui vont avoir d'autres méthodes de défense, qui vont réagir autrement selon le type d'agression. Une chenille ne va pas déclencher la même réponse qu'un champignon. Et parfois, les plantes recrutent carrément des tueurs.
2: Voilà. On en revient à la disette, ma
0: voilà. Pourquoi? Parce que certaines plantes qui vont être attaquées, mettons, par des chenilles, elles vont émettre ces molécules qui sont volatiles. Et ces molécules, comme tout à l'heure je te parlais pour les pucerons, tu vois, là, ces molécules, qu'est-ce qu'elles vont faire? Elles vont attirer ce qu'on appelait tout à l'heure les guêpes parasitoïdes. Elles vont les attirer. Et ces guêpes, elles vont arriver, elles vont répondre à l'appel de la plante et elles vont pondre dans les chenilles. Pourquoi? Parce que ces guêpes, elles ont besoin des chenilles pour se reproduire. Donc la plante, elle va lui dire, attends, là, je suis en train de me faire attaquer, mais, je te propose une alliance. Tu viens me défendre et moi, je te donne à manger les chenilles. Enfin, pas à manger, mais elles vont pondre dans la chenille.
2: Et elles pondent
0: leurs œufs dans la chenille. Et les œufs vont se développer dans l'abdomen, dans le corps de la chenille, ils vont tuer la chenille.
2: D'accord. Voilà. Mais après, ça devient des...
0: Et après, ça redevient des guêpes parasitoïdes qui vont rechercher d'autres chenilles, ainsi de suite. Mais si elles peuvent éviter de rechercher parce qu'elles sont appelées par la plante, c'est un peu comme toi. Tu as le restaurant en face qui dit « Hé, c'est midi, tu viens manger ?» Ah ben oui, tu viens. Tu n'as pas besoin d'aller faire la cuisine, tu vois.
2: D'accord.
0: Surtout si t'offres le repas. Faut l'avoir avec.
2: Oui.
0: Faut l'avoir avec.
2: C'est tactique.
0: Voilà. Donc, la plante, elle appelle littéralement des renforts. Alors, imaginez cela à l'échelle de votre potager, un pied de tomate qui va diffuser un message invisible pour attirer les ennemis de ses ennemis. Ben, c'est un petit peu fascinant et un petit peu vertigineux aussi. Et je vous propose peut-être un deuxième petit morceau de musique. Pourquoi? Parce qu'on pourrait croire parfois que les histoires de plantes et d'insectes qu'on évoque dans cette émission sont un peu des histoires à dormir debout. Des plantes qui préviennent leurs voisines, des insectes qui volent les toxines des feuilles, des chimies invisibles qui s'allument et s'éteignent au rythme du soleil. Et pourtant, tout cela est bien réel. Et je vous propose de rester dans cette zone un peu flottante, peut-être des histoires à dormir debout, qui sait. On écoute ça et on se retrouve après.
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1: J'ai été plus vite que la musique. Clio, tu connaissais, on l'écoute souvent dans Jardin d'ici,
2: de temps en temps. Je ne connaissais pas ce morceau. Mais
1: Dormir debout, j'adore ce petit morceau et quelque part, on pourrait presque se demander si le jardin ne fait pas exactement ça, dormir debout. Parce que des plantes immobiles en apparence sont en réalité un mouvement constant. Et je vous propose de passer directement au petit jeu pour gagner ce petit mug. Alors, petit indice, hein, le mot mystère. Alors, petit indice, ce mot désigne une arme secrète utilisée par une certaine chenille pour repousser leur ennemi. Ce mot désigne une arme secrète utilisée par une certaine chenille pour repousser leur ennemi. Vous trouverez ce mot mystère dans le texte de cette émission sur mon blog dès 15h. Je rappelle le blog loicbance.canalblog.com. Loïc, L-O-I-C-B-A-N-C-E, Loïc Bance tout attaché, .canalblog.com, menu Radio Jardin d'ici. Ou sur mon site internet que je vous redonne, www.loïc-bance.fr, où il sera bien en évidence. Il n'aura d'ailleurs rien à voir avec le texte de la page, vous le trouverez donc facilement. Depuis ce site, et uniquement depuis le site loïcbance.fr, cliquez sur « Contact » et mentionnez le mot « Mystère ». Ce site est également disponible depuis le blog menu site internet Loïc Bance. Je vous rassure, je ne garde pas vos contacts pour quelques démarches commerciales que ce soit, c'est seulement pour le jeu. Tirage au sort dans l'émission de mercredi prochain, on sera le 27. Je verrai avec vous les modalités de cette remise suivant le lieu où vous vous trouvez forcément. Soit je vous l'emmènerai, soit vous viendrez au studio, soit je vous l'enverrai. Tirage au sort dans Jardin d'ici mercredi prochain, le 27. J'essaierai suivant le résultat de ce jeu de renouveler cette opération un peu plus fréquemment. Voilà, alors dans un jardin, rien n'est vraiment isolé. Le rosier dépend des insectes, les insectes dépendent des plantes, les oiseaux dépendent des insectes, pour les insectivores du moins. Les sols dépendent des champignons, les plantes communiquent avec les bactéries, les fourmis négocient avec les végétaux, tout est lié. Et peut-être que la grande leçon du jardin, c'est justement cela, comprendre que la vie n'existe jamais seule. Je vous remercie pour cette écoute de Jardin d'ici. Je vous donne rendez-vous mercredi prochain le 27, rediffusion dimanche à 14h. Merci Serge pour la technique.
2: Merci Loïc, c'est toujours un plaisir tes émissions.
1: Oui, c'était bien sympa, moi j'aime bien les choses un peu extraordinaires au jardin.
2: Exactement, c'est extraordinaire.
1: Merci Bernard pour ton accompagnement.
3: Moi je sais en quoi je vais me déguiser à carnaval.
1: Oui, en chenille, macaron.
3: En chenille, macaron, avec les deux cornes.
1: Ouais. Ses cornes sur la tête. Allez, bonne semaine jardinage à tous et à très très bientôt.
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Bonjour, bonjour et merci de nous retrouver pour l'émission Open Blues. Je suis Alain sur Code Suite FM et je vous invite à poursuivre l'étude des albums importants parus entre 1965 et 1975, tous inspirés fortement du blues. Aujourd'hui, comme promis, nous allons parler d'une folie. Une folie en tournée où tous les participants ont commis tous les excès possibles et imaginables et à la mode à l'époque en 1970. Et tout ça autour d'un artiste qui subit plus qu'il ne le voulait cette tournée rendue incontournable malgré sa fatigue. Je veux parler de John Robert Joe Cocker, né en mai 1944, qui était un chanteur anglais connu pour sa voix rock, ses mouvements corporels spasmodiques dans ses concerts et ses versions distinctives de chansons populaires d'un genre très varié. Évidemment, tout le monde se rappelle son interprétation de « With a little help from my friends » des Beatles à Woodstock. Eh bien, imaginez une tournée où le chanteur a répété tout cela dans 48 villes visitées aux États-Unis et dont il sortit un album live qui marqua les esprits et l'imaginaire de ceux qui entendirent parler des excès en tout genre, alcooliques, drogués et sexuels, de l'équipé. L'album live paru en 1970 contient les principaux titres restés dans l'histoire de Joe Cocker tout au long de sa carrière. Seul « With a little help from my friends » n'apparaît pas sur le double album original. Quelques titres feront leur apparition et resteront fameux malgré leur version live et l'absence de version studio. Je vous ai choisi les morceaux qui me paraissent indispensables, mais il reste encore de bonnes choses à écouter par vous-même. Je pense au medley de blues qui dure 12 minutes, où Joe s'époumonne pour exprimer sa fatigue, sa lassitude et ses regrets de devoir tourner aussi longtemps et si loin de chez lui. C'est aussi l'occasion pour quelques accompagnateurs de chanter leurs propres chansons.

Selon les notes de la pochette de cet album, Joe Cocker a monté rapidement un groupe pour une tournée américaine que sa direction artistique avait organisée et imposée. Il n'a été informé que le 12 mars 1970 de la tournée qui commencera le 20 mars. Associé au projet, Léon Russell a recruté les musiciens, dont ceux qui furent avec lui dans Delaney and Bonnie, à savoir Rita Coolidge, Carl Radell, Jim Price, Jim Horn, Jim Keltner et Jim Gordon. L'ami fidèle de Joe Cocker, le guitariste pianiste de l'époque Chris Band, son précédent groupe, Chris Tenston, a été remplacé. Et le producteur de Joe Cocker, Dennis Cordell, fit partie des choristes. La tournée a été filmée, ce qui a donné lieu au film du concert, du même nom, et qui sortit même en salle. La critique de l'album ne fut pas fameuse, dans un premier temps. Quelques morceaux échappent aux avis négatifs, qui ne tiennent que peu compte du bref délai pour monter l'équipé. Mais comme toujours, le public n'en a cure et depuis, les avis sont bien plus favorables. Oubliant le style trop classique pour du blues rock, mais soulignant la chaude ambiance ressentie dans chaque titre, on va commencer par Honky Tonk Woman, qui est une chanson à succès des Rolling Stones de 1969. Ce fut d'abord un single paru d'abord au Royaume-Uni en juillet 1969 et une semaine plus tard aux États-Unis. Mais ce fut aussi une chanson adaptée dans l'album Let It Bleed sous un format country honk sur une idée de Mick Taylor. La chanson est sur la liste des 500 plus grandes chansons de tous les temps de Rolling Stone, le magazine, et a été intronisée au Grammy Hall of Fame. Ici, Joe Cocker et son groupe en font une version étonnante, parfaite pour lancer le concert de façon bien rythmée, où le piano, les cuivres et les voix sont bien présents.

C'était Honky Tonk Woman par Joe Cocker sur Radio Côte FM. Parmi les titres marquants apparus avec cet album, il est évident que ce fut le cas de Cry Me a River, qui est une chanson populaire américaine écrite par Arthur Hamilton, publiée pour la première fois en 1953 et rendue célèbre en 1955 avec la version de Julie London, chanteuse et actrice américaine. Au départ, cette ballade de jazz bluesy, Cry Me a River, a été initialement écrite pour Ella Fitzgerald pour qu'elle la chante dans le film Pete Kelly's Blues, sorti en 1955. Selon Arthur Hamilton, lui et Julie London avaient été camarades de classe au lycée et elle l'a contacté au nom de son mari, Jack Webb, qui était le réalisateur du film et cherchait de nouvelles chansons pour sa bande originale. Après que la chanson ait été supprimée du film, Ella Fitzgerald a d'abord sorti sa version sur son album Clap Hands, Here Come Charlie, paru en 1961. La chanson a également été offerte à Peggy King, mais le responsable de Columbia Records, Mitch Miller, a tiqué sur le mot plébéien présent dans les paroles, trouvant cela risqué dans une Amérique puritaine. La première sortie de la chanson a donc été assurée par Julie London sur Liberty Records en 1955, soutenue par Barney Kessel à la guitare et Ray Leatherwood à la basse. Julie London avait été exhortée à enregistrer la chanson par Bobby Troup, qui, comme par hasard, sera son futur mari après son divorce avec Jack Webb. Et ce fut un immense succès, resté dans les annales. Pour moi, avec cette version de Joe Cocker, le choc fut subi lorsque j'ai écouté le 45 tours paru en 1971. Et je n'étais pas le seul, et nous avons tous été frappés par le rythme incroyable à l'époque. Et j'avoue que mon plaisir de l'écouter n'a pas disparu. Même si la version de Julie London n'est pas mal finalement, à l'heure des nombreuses chanteuses de jazz moderne, mais souvent en manque de voix, faut quand même l'avouer.

0: C'était Cry Me a River par Joe Cocker sur Radio Côte FM. Autre titre vedette de l'album et célèbre dans le répertoire de Joe Cocker, Feeling Alright, que vous devez commencer à connaître. C'est une chanson écrite par Dave Mason du groupe de rock anglais Traffic pour leur album éponyme sorti en 1968 intitulé Traffic. Il a également été publié en tant que single, toujours par Traffic, mais n'a pas réussi à figurer dans les charts autant au Royaume-Uni qu'aux États-Unis. Joe Cocker, lui, a réalisé une version qui devint bien plus populaire puisqu'elle a percé notamment aux États-Unis. Les versions de Traffic et de Joe Cocker apparaissent dans le film Flight de 2012 et la chanson avait également été présentée dans le film paru en 2000, Duo, chanté cette fois par Huey Lewis. Joe Cocker l'a enregistré pour débuter son premier album, With a Little Help from a Friend, paru en 1969. Il a également modifié le titre de l'original, qui était « Feeling alright » sous forme d'interrogation et « feeling » sans le « g » final, et qui devint « Feeling alright » avec un « g » mais sans point d'interrogation. Sorti en single en 1969, il atteint la 69e place du classement des singles américains. Et dans une réédition de 1972, il a atteint encore une plus haute place, puisque là, cette fois, il est arrivé à la 33e place du même chart. Pour info, Joe Cocker a chanté cette chanson en duo avec John Belushi, qui d'ailleurs l'imite lors du troisième épisode de la deuxième saison de Saturday Night Live, diffusé en octobre 1976 sur Jimmy Kimmel Live et rediffusé depuis en juillet 2012. La version live du double album Mad Dogs and Englishmen fut remarquée. Bref, cette chanson colle à la carrière de Joe et toujours sous le signe du succès. Voici donc Se Sentir Bien ou Feeling Alright si vous préférez.
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C'était Feeling Alright par Joe Cocker sur Radio Côte FM. Parmi les artistes embarqués dans l'aventure figure Rita Coolidge qui chante la chanson Superstar, écrite en 1969 par Bonnie Bramlett et Léon Russell, avec un crédit d'écriture également attribué à Delaney Bramlett, le mari de Bonnie. Elle a été un succès pour de nombreux artistes dans différents genres et interprétations durant les années suivantes. Les versions les plus connues sont celles des Carpenters en 71 et de Luther Vandross en 83. Rita Coolidge a eu cette idée de chanson basée sur l'observation des relations des groupies féminines avec les rockstars de la fin des années 60. Dans sa première incarnation enregistrée, la chanson s'appelait Groupie Superstar et fut enregistrée et publiée en phase B du single Coming Home de Delaney and Bonnie en décembre 69. Sorti par Atlantic Records, le crédit complet du single fut pour Delaney and Bonnie and Friends avec Eric Clapton. Même la face A, Coming Home, a eu du succès, ayant atteint la 84e place du single top pop aux États-Unis et la 16e dans le chart des singles au Royaume-Uni. La version originale est finalement parue sur un album de 1972 lors de la sortie de Delaney and Bonnie Together, peu de temps d'ailleurs avant la fin de leur mariage et de leur collaboration. Cette version a également été incluse en tant que morceau bonus sur une réédition 2006 de l'album de 1970 Eric Clapton. Bonnie Bramlett l'a réenregistré plus tard pour qu'elle apparaisse sur son album solo de 2002 I'm Still the Same, en utilisant maintenant juste le titre Superstar. Mais cette fois, elle l'a rendue comme une chanson d'amour sentimentale, très lente, basée sur le piano. Mais je vous reparlerai de Rita Coolidge plus loin. Voici Superstar.

C'était Superstar par Rita Coolidge sur l'album de Joe Cocker sur Radio Côte FM. Dans un autre registre, Let's Go Get Stoned est une chanson enregistrée à l'origine par The Coasters en mai 65 et par Ronnie Milsap également en 65. Elle a été écrite par Nicholas Ashford, Valerie Simpson et Josephine Armstead. Mais ce fut surtout un hit numéro 1 de Rhythm and Blues en 1966 pour Ray Charles. Le single a été diffusé peu de temps après que Ray Charles soit sorti d'une cure de désintoxication après une dépendance à l'héroïne de 16 ans. Pour ce qui est des accompagnateurs de Joe Cocker, on peut dire que le titre de cette chanson était un véritable mot d'ordre. Léon Russell, né Claude Russell Bridges en avril 1942 à Lawton et mort en novembre 2016 à Nashville, était un pianiste, organiste et guitariste, ainsi qu'un auteur-compositeur-interprète américain. Il fut impliqué dans de nombreux disques de musique pop à succès au cours de 60 ans de carrière, avec des variantes qui pouvaient aller du country au rock, au folk, au gospel, au bluegrass, au rhythm and blues, et tout ça pour créer des standards avec un son dit de Tulsa, son pays d'origine. Carl Radle, né Carl Dean Radle, est un bassiste de rock, né en juin 1942, également à Tulsa, dans l'Oklahoma, et mort d'overdose en mai 1980. Il a notamment collaboré avec Eric Clapton, Dave Mason, J.J. Cale, George Harrison et aussi Buddy Guy. Eric Clapton lui a d'ailleurs dédié son album Another Ticket l'année où il est décédé. Jim Gordon, né James Beck Gordon en juillet 1945, fut surtout un des batteurs de studio des plus recherchés des années 60 et 70. Il a fait partie de The Wreck and the Dominoes avec Clapton, du groupe de Frank Zappa aussi. Souffrant de schizophrénie, Jim Gordon a tué sa mère en 1983 et fut condamné à 16 ans de prison. Jim Keltner, lui, est né en avril 1942 à Tulsa, dans l'Oklahoma également. C'est un batteur réputé qui a collaboré avec de nombreux artistes, dont les Beatles, devenus des artistes solos, et aussi Clapton, Ray Cooder, également les Rolling Stones. D'ailleurs, c'est Jim Keltner qui a parlé de fête sauvage pour décrire la tournée Mad Dog and Englishman. À noter aussi les cuivres joués par deux piliers de la scène pop des années 70, Jim Price et Jim Horn. Je pourrais aussi parler des choristes omniprésentes sur ce disque et aussi dans les disques de l'époque. Bref, Let's Go Get Stoned, qu'on peut traduire Allons nous défoncer, est vraiment un titre adapté pour décrire cette tournée.

C'était Let's Go Get Stoned par Joe Cocker sur Radio Côte FM. Dans sa carrière, Joe Cocker fut très apprécié pour ses reprises de titres d'autres artistes, et surtout des Beatles. On a parlé bien sûr de With a Little Help from My Friends, absent sur l'album original, mais tout comme The Something d'ailleurs. Et puis aussi, il a repris She Came In Through The Bathroom Window, une chanson tirée de l'album de 1969, Abbey Road, écrite par Paul McCartney, même si le crédit est, comme d'habitude, attribué à Lennon et McCartney. Paul McCartney a déclaré que la chanson avait été inspirée par Apple Scruffs, où sont évoqués des fans dévoués qui traînaient devant le studio Abbey Road, les bureaux d'Apple Corps et les maisons individuelles des Beatles. Ceux-ci ont fait irruption, je parle des fans, dans la maison de Paul McCartney à St. John's Wood, dont Diane Ashley, qui parvint à entrer chez Paul via cette fameuse fenêtre de la salle de bain. Dans la version live de Joe Cocker, on peut noter le rythme particulier utilisé par Joe, où il peut montrer sa puissance vocale au timbre si particulier. C'est révélateur aussi de son don à tirer le maximum des chansons des autres. Au bilan, outre des contributions de son coéquipier et directeur musical, Léon Russell, notamment au piano, Joe puise à la fois dans le rock, les Rolling Stones, le Traffic, Bob Dylan ou les Beatles, mais également dans la soul avec Ray Charles, Sam and Dave et Otis Redding. Pour She Came In Through the Bathroom Windows, on peut apprécier le jeu de guitare de Léon Russell, plus connu pour ses interventions au piano habituellement.

C'était She Came In Through the Bathroom Window par Joe Cocker sur Radio Côte FM. The Letter est une chanson écrite par Wayne Carson, enregistrée pour la première fois par le groupe de rock américain The Box Tops en 1967. La chanson a été le premier et le plus grand succès du groupe, atteignant la première place aux États-Unis et au Canada dans les charts. Elle a également été un succès international et a atteint le top 10 dans plusieurs autres pays. Le chanteur principal de The Box Tops, Alex Chilton, a chanté The Letter dans un style soul bourru. La chanson a lancé la carrière d'Alex et a inspiré de nombreuses reprises. Plusieurs autres artistes ont enregistré des versions de la chanson qui ont également atteint des records dans les palmarès. Le magazine Rolling Stone a inclus l'original du groupe Box Tops à la 372e place sur sa liste des 500 plus grandes chansons de tous les temps. Le Rock'n'Roll Hall of Fame l'a ajouté à la liste des 500 chansons qui ont formé le rock'n'roll. Et en 2011, le single a été intronisé au Grammy Hall of Fame. L'interprétation faite en 1970 par Joe Cocker est devenue son premier single dans le top 10 aux États-Unis. Ici, le dialogue entre le piano et les cuivres, accompagné par les choristes où se trouvent Rita Coolidge, dont j'ai parlé, mais aussi Claudia Lennart, qui va inspirer les Stones pour la chanson Brown Sugar, pour ne citer que les plus connus. Mais pas moins de 10 choristes, hommes et femmes, ont fait partie de ce groupe, ce qui témoigne de la taille du groupe et donc de tous les risques de débauche qui pouvaient régner durant toute cette tournée.

C'était The Letter par Joe Cocker sur Radio Côte FM. La chanson Delta Lady, qui termine notre présentation, fut inspirée par Aretha Coolidge, née en mai 1945. C'est une artiste américaine. Pendant les années 70 et 80, ses chansons ont été dans les charts pop, aussi bien pour la country et le jazz. Elle a remporté 2 Grammy Awards avec son partenaire musicien, et qui était alors son mari, Kris Kristofferson. Ses enregistrements comprennent notamment « Your love keeps lifting me » et « We're all alone ». Mais elle a également chanté avec d'autres artistes. Et notamment, elle a fait la chanson thème pour le film James Bond, Octopussy, paru en 1983, avec la chanson All Time High. Aretha Coolidge est à l'ascendance cherokee et écossaise. Elle a fréquenté l'université, ce qui dénote son bon niveau intellectuel. Après avoir chanté autour de Memphis, Aretha Coolidge a été découverte par Delaney and Bonnie, qui ont travaillé avec elle à Los Angeles. Là, elle est devenue, en quelque sorte, l'égérie, pour pas dire seulement la choriste, pour Leon Russell, Joe Cocker, Harry Chapin, Bob Dylan, Jimi Hendrix, Eric Clapton, Dave Mason, Graham Nash et Stephen Stills, excusez du peu. Mais c'est également quelqu'un qui est connu pour avoir été l'inspiration, sinon la créatrice de certains thèmes musicaux, et malheureusement, il ne lui a pas été donné crédit. Je pense en particulier avec la partie piano de la chanson de Eric Clapton, Layla, qui a été officiellement attribuée à Jim Gordon, qui était à l'époque son ami, et qui en fait lui a dérobé cette création. C'est Bobby Whitlock, le pianiste de Rick and the Dominoes, qui a fait cette révélation. Sinon, Rita a eu une relation avec nombre de musiciens. Ça va de Stephen Stills, passant par Graham Nash, Leon Russell, Joe Cocker, et également, évidemment, Kris Kristofferson, avec qui elle a été mariée de 73 à 80. Ils se sont séparés de façon très brutale, a priori, par la faute de Kris. Ensuite, elle a épousé Tatsuya Suda en 2004, un leader mondial en matière d'architecture informatique. Mais là aussi, le couple s'est séparé. En 2017, Aretha Coolidge a repris une relation amoureuse avec un ami de l'époque de l'université. Bref, Aretha reste une fameuse Delta.

0: C'était Delta Lady par Joe Cocker sur Radio Cotude FM. C'est Denis Cordell qui a baptisé le nouveau groupe Mad Dogs and Englishmen d'après la chanson de Donald Coward du même nom. Joe Cocker a eu beaucoup de mal à se remettre de cette tournée épuisante physiquement et nerveusement. À l'été 71, IAM Records a sorti le single High Time We Went qui fut aussi un grand succès et est devenu également un grand classique de son répertoire et la page fut tournée. Je signale la sortie en 2005 d'une édition CD de luxe qui donne une liste plus large des chansons interprétées durant la tournée. Et en 2006, un coffret est paru avec le concert complet déroulé au Fillmore East dans le cadre de la tournée sur 2 jours en mars 70. Je rappelle enfin que Joe Cocker est décédé le 22 décembre 2014. La semaine prochaine, je vous parlerai d'un album très particulier encore, celui de l'Allman Brothers Band, Eat a Peach. Mais d'ici là, roulez blues.
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4: 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Dernier point, en cas de traitement médicamenteux, il faut vraiment faire attention et en parler à son médecin pour adapter le traitement.
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6: Il est 18h.
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8: 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Bonjour mes très chers amis auditeurs et merci de rester fidèles à ce rendez-vous mensuel. Une chronique musicale qui va faire vibrer vos tympans aujourd'hui au son des violons, batteries, de cuivre et de sections rythmiques qui fleurent bon les Antilles.

Alors unique dans la Caraïbe, car à cette époque-là, dans les années 70, la musique martiniquaise est en perte de vitesse. La jeunesse locale lui préfère les sons venus d'Haïti avec le compas, ou bien la salsa qui vient de Cuba, ou encore le jazz des États-Unis. Et donc un groupe d'amis du quartier de Terre-Saint-Ville à Fort-de-France décide de fonder un groupe pour créer un style propre à la Martinique. Le but de ces quatre amis, c'est de restaurer différentes musiques et des danses anciennes, la biguine, le mazurka, le quadrille, influencées par les rythmes salsa, latin jazz et des musiques cubaines, et le tout étant agrémenté d'une section de cordes qui fera tout à fait la belle identité du nouveau groupe.

0: Merci.
1: Merci, merci. Il y avait 20 ans passés que j'ai chanté à Paris.
2: Alors, pourquoi le nom de Malavoie ? Ce terme désigne une variété de canne à sucre. Malavoie fut également le nom d'une rue sur l'île de Gorée, au large du Sénégal, d'où les esclaves partaient pour les Amériques.

0: Bah, la Voix Fée a eu la chance de pouvoir faire les arrangements d'une de ses chansons.
1: Le groupe Malavoie, initialement formé de 4 violonistes, dont Mano Césaire, Jean-Paul Sohim, de Christian Denegri, d'une section rythmique avec Denis Dantin à la batterie et Marcel Rémion à la basse. Le groupe naît en 1972 sous le nom donc de Malavoie et à la fin des années 60, certains des membres avaient déjà joué dans un groupe d'écoliers du lycée Scholger de Fort-de-France, les Merry Lads, et la plupart avaient d'ailleurs fréquenté l'école de musique de Colette France dans les années 50.

Le premier album de Malavoie, l'éponyme Malavoie, est sorti en 1978 avec comme chanteur Ralph Tamar, la voix sensuelle qu'on y découvre et qui demeure encore aujourd'hui une des plus belles voix des Antilles.

Le succès est immédiat. Afrique, Brésil, Caraïbes, jazz, toutes les influences sont utilisées et savamment mêlées, et la population martiniquaise redécouvre toute une tradition musicale. On travaille l'ennui.

Cependant, cette année-là, le groupe s'essouffle un peu, le succès et la notoriété sont énormes pourtant en Martinique. Malavoie enflamme les bals antillais, on ne peut pas faire un bal sans la musique de Malavoie. Et assez vite, la formation s'enrichit de cuivre, de trombones, un saxophone avec Bib Manville, le pianiste Polo Rosine qui rejoint aussi le groupe dont il va devenir un des piliers. Quant au chanteur, il change souvent et durant ses premières années, il se relaie. Pierre Pastel, Maurice Marie-Louise, Raymond Mazarin, Pierre Jabert ou Julien Constance. Tous, ou presque, travaillent parallèlement à leur activité musicale, mais leur succès augmentant, ils passent très vite d'un statut d'amateur à celui de professionnel.

0: Que dire de leur répertoire? Il est essentiellement constitué donc de reprises. Les musiciens sont un peu las de jouer toujours la même chose. Ils ont l'impression de délaisser leur propre composition et de ne plus vraiment se consacrer à ce qui leur plaît. Et donc un dernier bal a eu lieu donc en 1978 au Lamantin, ville de la côte est de la Martinique. Et puis Malavoie cesse toute activité pendant 3 ans.
1: Voici un grand béquet de la Martinique. Philippe Laville, s'il vous plaît. Yeah.

0: leur grand retour, c'est par un grand concert à Fort-de-France qu'il refait surface en 1981. Cette fois, Paul Rosine est devenu le chef d'orchestre du groupe. Il a à cette époque l'idée d'une formation d'une dizaine de violons et finalement subsistent les quatre violons d'origine, à l'exception de Denis Dantin qui a été remplacé par Philippe Pourry. La nouveauté, c'est le violoncelle tenu par Jean-José Lagier, avec des congas, des bongos, une basse, une batterie, un piano. Le groupe Malavoie reprend donc le chemin des concerts face à un auditoire qui ne l'a pas oublié.
1: Moi, je trouve qu'elle chante aussi bien qu'elle est belle. Elle s'appelle Edith Lefebvre.

Dès sa reformation, le groupe Malavoie, dans les années 80, voit sa notoriété redépasser le cadre des Antilles. La France métropolitaine devient vite sensible à ses rythmes chaleureux, festifs, tendres à la fois. Et de plus, la communauté antillaise en France est très importante. Un nouvel album sort en 83 avec Zouel, avec toujours Ralph Tamar au chant. Sur ce disque, on trouve aussi Caresser moins, chanté et signé par la chanteuse et journaliste Marie-Josée Allier, ce titre qui est désormais un des classiques de la

0: Merci beaucoup, vous êtes super. Merci.
1: Parmi les périples de Malavoie, nous avons eu l'occasion d'aller en Haïti. On a rencontré un charmant jeune homme qui va vous interpréter deux de ses compositions, dont une a été l'objet d'arrangements de M. Rosine. Je vous demande d'applaudir très fort, Bitova Oba.

En avril 87, le groupe monte sur la scène du Zénith face à un public enthousiaste de 4000 personnes. Un album est tiré de ce concert et toujours en avril, ils sont de retour au Festival du Printemps de Bourges, puis s'envolent pour une tournée qui traverse le Brésil, l'Équateur et le Canada. En juillet suivant, c'est au Centre des Arts de Pointe-à-Pitre, en Guadeloupe, que le groupe se produit et retrouve

Cependant, le chanteur Ralph Tamar quitte Malavoie en 1988 pour entamer une carrière en solo. Il est remplacé par Pierre-Michel Pipeau, Gertrude, qui très vite s'adapte à un répertoire écrit pour son prédécesseur. Les tournées s'enchaînent et en 88 mène le groupe à la Nouvelle-Orléans, au Québec, mais aussi en Europe et particulièrement en France, où il visite une vingtaine de villes. Il retrouve la scène de l'Olympia du 5 au 8 mai, du 13 au 15. Un quatrième album paraît en 1988, Joue Ouve. C'est leur dernière production chez WEA qu'ils quittent l'année suivante pour CBS, Future Sonic Music. Ce nouveau contrat leur ouvre les portes du Japon, cette fois pour 4 dates, lors desquelles ils font un malheur en fin 89. Dans la foulée, c'est au parc Gorki de Moscou qu'ils reçoivent un excellent accueil.

Dès janvier 90, ils sont à nouveau de retour à Paris au Zénith avant de revenir au Bataclan du 2 au 10 novembre. Ils fêtent leurs 20 ans de carrière. À cette époque-là et à cette occasion-là, ils sont 14 sur scène et parmi les choristes, on note la présence du Martiniquais Tony Chasseur, autour d'un noyau initial évidemment, qui lui-même connaît de nombreux mouvements internes. Les invités ne cessent de se croiser sur les scènes où se produit Malavoie. La plupart des grands artistes antillais ont au moins une fois travaillé avec eux.

Le groupe Palavoie n'aura jamais cessé de tourner depuis les années 80, 90, 2000, 2000, 2015, même 2020, puisque même en mai 2022, le groupe célèbre ses 50 ans de carrière à travers des concerts en métropole, à Bordeaux, à Marseille, à Paris, et devant une grande fête prévue en décembre 2022 chez eux.

sera avec Cassav, le groupe majeur des îles Martinique et Guadeloupe des années de 70 à 90, faisant généralement salle comble dans des contrées aussi éloignées que le Japon. Malavoie qui tire ses racines de la richesse musicale de son île, son succès qui réside dans la revitalisation habile de genres traditionnels tels que la biguine, la mazurka, le quadrille, fusionnés avec des influences contemporaines telles que la salsa, le latin jazz, la musique cubaine. L'identité unique du groupe est accentuée par l'ajout d'une section de cordes apportant une vraie dimension distincte.

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1: Il est 19h.
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0: 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Il est 20h.
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